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0: Bonsoir à toutes et à tous et bienvenue sur Radio U 101.fm Radio Campus Brest. C'est votre rendez-vous Trans Vinyl Express qui reprend du service, et oui, pour une 11e saison. Je suis toujours pas lassé et mes invités non plus. Je l'espère en tout cas, mon cher Matt, bonjour.
1: Salut les plus belles moustaches de Brest, pas si rouillé que ça en fait.
0: Bon, on va voir, c'est quand même un peu chaotique.
1: c'est la rentrée.
0: Ça se voit pas pour vous. J'ai la chance aussi pour cette première émission d'avoir un troisième invité. J'espère qu'il est toujours bien là, c'est Fred. Salut Fred.
2: Ouais, salut, bonsoir.
0: Tu nous entends bien ?
2: Moi, je vous entends très bien.
0: Eh ben, nous, on t'entend très bien aussi. Alors, ravi de t'avoir pour cette émission. Une thématique que Matt et moi, on avait en tête depuis très longtemps. Parce que, comme à l'accoutumée, on parle musique, on échange. Et il s'avère que les groupes dont on va parler ce soir, moi, je ne m'y connaissais pas assez. Je connaissais évidemment des titres. Mais donc, je me suis dit, c'est l'occasion d'en apprendre plus et de faire découvrir, peut-être aussi à nos auditeurs, le parcours de ces groupes-là. Mine de rien, plus de 40 ans, ils sont toujours là, toujours vaillants.
1: Téléphone ? Non, t'as toujours pas dit qui c'était.
0: J'ai toujours pas dit qui c'était. Ils ont sorti un album, là, il y a quelques semaines, qui est fameux. Franchement,
1: ouais, ils ont su se réinventer sans se réinventer, mais continuer, on va dire.
0: Ouais, certains diront qu'ils font le même morceau depuis 40 ans.
1: Ouais, mais ils le font bien.
0: On aura l'occasion d'en reparler. Il s'agit donc de la bande à G, Messis, Lou Barlow et Murph, Dinosaur Junior, et qui, dans leur parcours, un peu chaotique aussi, a généré un autre groupe, Sebado. Lou Barlow est en partie fâché, mais on va y revenir. Comment vous êtes tombé dans la marmite de Dinosaur ? Peut-être honneur à Fred.
2: Eh bien, moi, je suis tombé dedans il y a quasiment presque 40 ans, presque, en 88, à l'occasion de la sortie de Bug. Je suis tombé dessus chez Le Noir, je pense, à l'époque, et j'ai eu la chance, je suis allé l'écouter chez mon disquaire, et ça a été une claque incroyable, quoi. Depuis, je ne m'en suis pas remis.
0: Et Matt ?
1: Oh, moi, un enfant des années 90, une adolescence pour les années 90. Et puis, en ayant tiré le fil des Pixies, Sonic Youth, Nirvana, t'arrives très rapidement à, Dinosaur Junior, ils sont côte à côte, et les Pavement, et les... j'allais dire la belle époque, vieux con. Mais oui, clairement, on a baigné là-dedans.
0: Ah, notre génération, effectivement.
1: Mon cerveau a baigné dans toute cette fuzz et cette noise.
0: Ouais. Alors, je remercie déjà chaleureusement Fred d'avoir accepté l'invitation.
2: Je suis très heureux d'être là.
1: Eh ben, bienvenue.
0: Et puis, tu nous as en plus alimenté beaucoup de choses à travers le documentaire Freak Scene de 2020, réalisé par Philippe Reichenheim. Passionnant documentaire, on apprend plein de choses. Et en fait, ce groupe a une vie dingue. Ça commence non pas par Dinosaur Junior, mais par un certain groupe qui s'appelle Deep Wound et qui fait du hardcore. Fred, si tu...
2: Ouais, donc Deep Wound, c'est un groupe qui est un espèce de groupe d'université, quelque part. Ils ont formé ce groupe ils avaient 19 ans, en 84. C'est Lou Barlow qui a mis une petite annonce dans un magasin de disques, et donc Jay Maskis, il cherchait un batteur, puisque en fait Jay Maskis, à l'époque, était batteur. Il a fait beaucoup de batterie au collège et au lycée. Il faisait même du jazz, c'est dire. Et donc ils ont monté un groupe de hardcore parce qu'ils étaient tous un peu des outsiders, on va dire, des freaks. Et ils étaient très punk et très portés sur le hardcore. Donc c'est un groupe qui va très vite, qui fait des morceaux très très courts. Il y a eu, je crois, un 45 tours qui est sorti avec 8 titres dessus, c'est dire. Et donc c'était le premier jet, mais très vite ils se sont rendus compte qu'ils allaient trop vite et qu'ils tournaient en rond. Et donc le groupe s'est dissous en 85, et ce qui a donné naissance derrière à Dinosaur Junior, puisque Jay a décidé de continuer et de passer à la guitare parce qu'il trouvait que les autres étaient nuls à la guitare, et donc il allait s'en occuper, quoi. Voilà.
0: pour situer aussi, ouais, pour le Deep Wound, c'était, ils le disent eux-mêmes, qu'ils étaient fans de Off, de Black Flag, de Minor Threat et Fugazi et compagnie. Ouais.
1: Et une des raisons pour lesquelles aussi ils changeaient, ce que tu disais, qu'ils s'étaient un peu lassés de ça, c'est qu'ils voyaient que même autour d'eux, même justement Minor Threat devenait Fugazi, les choses s'ouvraient un petit peu, et le hardcore pur et dur, y avait d'autres choses à les gratter ailleurs, quoi.
0: Et alors, fait étonnant, à la grande surprise de Lou, Jay lui a proposé de rejoindre le groupe. Parce qu'apparemment, Lou, déjà sur Deep Wound, il il avait des difficultés à appréhender DJ.
2: Ouais, bah, je pense que tous les deux, de toute façon, avaient des grosses difficultés à communiquer de manière globale. C'était un peu des gens un peu renfermés sur eux-mêmes. Et effectivement, il avait l'impression que Jay le détestait, quoi. Et donc, il a été assez surpris que Jay lui propose de rejoindre son groupe. C'est assez, voilà, une anecdote assez symptomatique de la façon dont il fonctionnait déjà dès le début, quoi.
1: Moi, ma théorie étant que, mais ça n'est que moi et ça n'engage que moi, qu'il l'avait sous la main et que, indépendamment de ça, je pense qu'ils se sont quand même rendu compte qu'il y avait un vrai truc quand ils jouaient.
2: Oui, si je pense qu'il y a ça aussi. Ouais, il y avait quelque chose. Après, je pense que Lou a tout de suite compris que Jay était un talent hors norme et qu'il fallait le suivre, quoi. Ouais. Donc, de toute façon. Ouais.
0: Et ben voilà, je pense qu'on a déjà un bon petit préambule et une mise en bouche. Alors on a ouvert évidemment avec un des gros tubes. Il n'y a pas que celui-là. Donc c'était le titre Freak Scene de l'album Bug de 88 chez SST et donc qui a donné son nom au documentaire, qui effectivement voit aussi quand même du beau monde. Hein, parler de dinosaures, Kim Gordon, Thurston Moore, Frank Black, Henry Rollins. Et justement Kim évoque qu'ils avaient de grosses difficultés en tant qu'hommes mâles, cis, bref.
1: Ouais, des communicants, des grands communicants.
0: Des mâles à communiquer, effectivement.
2: Oui, oui. Ouais. Alors, Jay Maskis étant particulièrement connu pour parler beaucoup. Donc, voilà. La communication avec lui est assez difficile, je pense.
1: Pour donner une idée aux gens, si les gens ont vu Zootopia, il y a une scène où il y a un paresseux qui essaie de communiquer. C'est à peu près le même niveau de débit et d'intonation.
2: Voilà. Ouais. Même si je pense que quand il était un peu plus jeune, il était un peu plus nerveux, plus vénère, on va dire. Mais ça restait quand même très, très succinct. La communication restait quand même très succincte. Et effectivement, ça pouvait être bizarre pour les gens en face d'eux, et je pense que Lou a eu du mal à comprendre en fait qui était cette personne en face de lui, qui était certes génial mais un peu bizarre.
0: Bon, avant d'évoquer le troisième larron de l'histoire, parce qu'il faut bien un batteur, on va écouter donc deux titres. Tout d'abord, Repulsion du premier album. D'ailleurs, il faut rappeler aussi que le groupe avant de s'appeler Dinosaur Junior s'appelait Dinosaur, et puis ils ont dû changer. Et la petite,
2: la petite.
1: Le petit suffixe.
2: La petite touche.
0: Ouais.
2: La petite touche finale.
0: Plutôt que de faire table rase avec un nom totalement nouveau, c'est hop, on rajoute Junior et ça passe. Donc l'album Dinosaur de 85, on va écouter Repulsion. Et juste après, on sera sur le deuxième album, You're Living All Over Me, avec le titre In a Jar. Restez bien branchés pour Transfini Express. Nouvel horaire maintenant, 20h, 22h, en bonne compagnie. Donc on évoque Dinosaur Junior et Sebado. Si ça veut bien marcher.
1: Un peu rouillé quand même.

0: De retour dans Trans Vinyl Express, l'épisode 232, mais le premier de cette...
1: Ouais, j'ai mis la musique un peu fort, désolé.
0: 11e saison. On a évoqué Lou, on a évoqué Jay, et bah, il nous manque un batteur. Et arrive un certain Murph.
1: Emmett Jefferson, pardon. Ah, je m'étouffe avec ma chips.
0: Mince. Et je voulais...
2: Emmett Jefferson, non. Ouais, Emmett G. Murphy, The Third.
1: Oui, exact. Emmett Jefferson, Murphy, The Third.
0: The Third. Ah, The Third.
1: Non, pas The Third.
0: Ah, ouais, c'est bizarre.
2: The Third. Je préfère.
0: Un personnage hyper intéressant. Quand on, encore une fois, je vous invite à voir le doc. Hein, hyper touchant parce que ça a été compliqué pour lui à plusieurs niveaux. D'ailleurs. Il y a une citation de lui que j'ai mis sur la page de l'émission, vous verrez. Il dit « This is not a fun band, this is all about blood, sweat and tears ». C'était pas un groupe amusant, c'était vraiment uniquement sang, sueur et larmes. Pourtant, 40 ans de carrière, bon, il y a eu un gap où il était pas là, mais ça paraît étonnant quand même.
2: Bah, en fait, c'est pas ce qu'il laissait montrer à l'extérieur, parce qu'en fait, effectivement, à l'époque, on se rendait pas trop compte, mais en fait, l'atmosphère du groupe très vite a dégénéré, en fait, avec le caractère de Jay et aussi celui de Lou. Donc ils ont enregistré le premier album assez vite. En fait, ils avaient déjà quasiment un petit contrat pour le sortir. Donc ils l'ont sorti très très vite avant même de commencer à tourner. Ils ont enregistré ce premier album et ensuite ils ont tourné. Et à ce moment-là, ça se passait à peu près bien. On va dire que ça se passait bien. Mais c'est lorsqu'ils ont eu enregistré le deuxième album, là dont on a entendu In a Jar, donc You're Living All Over Me, ils sont partis en tournée. Et là, ça a été une catastrophe, quoi. Ils ont eu une panne de van, ils se sont retrouvés bloqués au fin fond du Midwest. Et ils se sont mis sur la gueule, quoi. Ils se sont vraiment pourri la vie pendant une semaine. Jay lui-même le dit, il a été méchant. Et en fait, ça a choqué Lou. Et ils se sont haïs après ça, quoi. Voilà, donc. Ils ont continué derrière, mais il y a eu cet épisode quasiment inaugural qui a complètement pourri leur relation. Et le pauvre Murph, donc à la batterie, qui est un bon garçon, plutôt joyeux et sympathique, bah, il s'est retrouvé au milieu des deux qui se pourrissaient la vie et qui l'ont pourri lui aussi, quoi. Voilà. Donc ça a été un peu compliqué au début.
1: Ouais, dans le documentaire, ils le décrivent comme un mec qui s'entendait avec tout le monde, qui adorait faire la teuf, voilà. Qui était un peu toutes les parties. Et puis là, voilà. Il se retrouvait entre deux enclumes, en gros. En plus, c'est peut-être un peu plus tard, mais comme les deux étaient un peu... Enfin, c'était Jay qui lidait le truc, mais Lou était aussi très présent. C'était un peu des locomotives, comme ils en parlent. Lui se retrouvait un peu, des fois, comme exécutant, en disant bah, « joue ton truc et puis ta gueule hein, ». Genre, bah, c'est ça qu'il faut jouer, même s'il ne comprenait pas vraiment où allaient les morceaux et tout ça. Alors, c'est peut-être pas sur cet album-là, mais en tout cas, ça donne l'esprit de ce qu'il a pu vivre à certains moments. Et puis Jay est en batteur, de toute façon il...
2: Voilà. Bah oui, quoi, en fait il lui montrait, il lui montrait avant, et il fallait qu'il fasse exactement ce que Jay lui disait de faire, quoi. C'était même parfois s'il n'arrivait pas à le faire, il le faisait à sa place, quoi. Donc c'était
1: même si des fois on peut mettre son ego de son côté de côté, des fois ça doit être un peu relou quand tu fais partie d'un groupe de...
2: Ouais, c'est surtout qu'ils avaient une vingtaine d'années à l'époque, c'est toujours difficile à vivre, je pense, à ce moment-là, de se retrouver dans une situation toxique, parce que c'était vraiment toxique, même si ils avaient, donc le deuxième album, You're Living Over Me, est une grosse réussite. Ils ont d'abord sorti le premier album sur Homestead Records, qui était un petit label. Ils avaient suivi, en fait, c'est le manager de... Deep Wound qui leur avait dit bah, c'est, moi je vais chez Homestead Records si vous voulez, moi je sors votre album. Donc il a sorti leur album. Bon, c'était un premier jet assez brut, ils n'avaient pas trop trouvé leur son, c'est encore un peu hardcore et, même si sur certains morceaux, en particulier Repulsion, je trouve, on commence à sentir les choses se mettre en place, ça restait encore mal dégrossi. Le deuxième et tout de suite quasi parfait, quoi. C'est le son est là, la direction artistique est là. Enfin, ils ont vraiment trouvé leur son. Et en fait, effectivement, après, pendant 40 ans, ça va pas beaucoup bouger. Bon, ça va bouger, on va pas exagérer non plus. Mais ils ont trouvé la recette sur cet album-là. Et ils vont continuer à l'appliquer derrière, quoi.
0: C'est très bien dit. Ouais, donc on va continuer à vous faire découvrir donc des morceaux de la vaste discographie de Dinosaur Junior. On est en 87 toujours avec une petite reprise d'un quand même un morceau
1: en 2026,
0: un morceau un petit peu connu quoi.
2: Qui est sorti d'ailleurs cette année-là quasiment, hein, c'est-à-dire que l'original est sorti la même année. Donc c'est quand même très, très intéressant, parce qu'en fait, c'était à l'époque, on faisait plus des reprises de morceaux qui marchaient, quoi. Comme on pouvait faire dans les années 60, ils faisaient des reprises assez souvent de morceaux qu'ils entendaient à la radio. Et, tiens, on va la faire, et puis voilà, on le prend. Là, c'était un peu le but, c'était un peu l'histoire, quoi. On va continuer, on va faire ce morceau-là. C'était à la base pour une compile, et puis ils l'ont gardé pour eux. Parce que c'était super bien.
0: Ah oui, le Just Like Heaven des Cure repris par Dinosaur Junior. Je pense que ça a aussi contribué à leur succès. Hein, petit à petit, oui. Là, on est quand même. Voilà, c'est le deuxième album. Ça commence à prendre de l'épaisseur, mais c'est pas encore la déferlante des années 90. On va y arriver. Hein. Donc, on s'écoute Just Like Heaven, et juste après, on retourne sur un autre morceau de Bug. L'album où il y avait donc le titre d'ouverture, Freaksin. On va écouter Yeah We Know, et on se retrouve juste après. Et on arrivera, peut-être dans une première phase de succès assez incroyable. Et une époque surtout incroyable avec plein d'autres groupes dont on va parler.
1: Les 90s.
0: Mais surtout, un départ. Mais ça, on y revient juste après Just Like Heaven et Yeah We Know.

0: Transunion Express spécial Dinosaur Junior et Sebado. On va y arriver, promis. Pour l'heure, on continue de dégrainer les albums. On était en 88 avec Yeah We Know, et pardon pour le Just Like Heaven qui... Bah je m'évertue à utiliser encore les platines CD de la radio.
1: Mais j'aurais pas dû la mettre. Les CD, c'est de la merde. Même si j'en ai consommé beaucoup.
0: Ah non, moi j'adore.
1: Mais moi aussi, mais regarde ce qui se passe avec les CD.
2: Ouais, bon. Avec les vinyles, ça peut le faire aussi.
1: Oui, c'est pas
0: exactement.
1: Faux.
0: Là, on essaye, on alterne, on a plein de vinyles, mais...
1: C'était ultra frustrant, parce que le morceau des fonds fait partie quand même des grandes réussites de reprises, oui. Des gens qui font des reprises, où on peut dire que la reprise n'est pas mieux que l'original, je n'oserais pas dire ça, mais en tout cas, clairement aussi intéressante. Et puis, ce putain...
2: Elle apporte quelque chose.
1: Espèce de gros break hardcore, enfin, pas hardcore, mais gros truc vénère au milieu qui m'a manqué à l'écoute.
0: Est-ce qu'on sait si Robert a validé?
2: Ah, il a plus que validé, il a adoré. C'est-à-dire que, en fait, ils ont envoyé avant de le sortir à Robert Smith et ça lui a mis un coup de pied au cul, on va dire. Et il a trouvé ça formidable, quoi. Il leur a dit, sortez-le, c'est formidable, quoi. Et d'ailleurs, il dit que derrière, ils ont un peu changé leur façon de la jouer en concert, qu'ils ont commencé à la jouer un peu plus vite. Moi, je pense même qu'ils ont sorti Cure un morceau un peu plus grunge quelques années, enfin, un ou deux ans plus tard. Et je pense que c'est clairement l'influence de Dinosaur Junior derrière qui leur a dit bon, faut remettre des guitares qui hurlent, c'est bien.
0: Ah, de toute façon, en termes d'influence, surtout cette scène-là et ces années-là, chaque groupe s'est un peu nourri. On va y arriver justement.
2: Oui.
0: Bug, on a évoqué juste avant que la tournée de l'album d'avant s'était très très mal passée, avec une belle baston entre Lou et Jay sur scène, en plein concert.
2: Ouais.
0: Donc, Bug, est-ce que tu peux nous resituer un peu comment ça se passe ce troisième album?
2: Bah, ce troisième album, en fait, ça se passe pas bien du tout. En fait, Lou participe très peu. Sur le deuxième album, il avait apporté deux morceaux et qui sont bien en plus. Hein, ça avait apporté pas mal à l'album. Et là, il vient juste pour faire ses parties de basse et puis il se parle plus, je pense. Communication quasi impossible. Il vient sans morceaux. À côté, il a commencé déjà un petit peu bosser des trucs chez lui, qu'il a gardé pour lui. Et Jay est au courant, hein, donc il le sait. Et la tension est à son maximum pendant l'enregistrement. L'album, les gens qui aiment Dinosaur Junior aiment beaucoup cet album, j'en fais partie, moi c'est mon préféré. Jay Maskis, c'est celui qu'il aime le moins, quoi. Pas musicalement, mais vraiment pour l'ambiance et ce que ça lui rappelle, quoi. C'est vraiment un mauvais moment pour tous les trois, je pense. Ah oui. Et d'ailleurs, ça se sent que l'album est assez acide, en fait. Il y a quand même une noirceur qu'il n'y a pas forcément dans le précédent et qu'il n'y aura pas dans les suivants. C'est un album un peu particulier dans leur discographie, en fait.
0: Alors, on avance un petit peu, les débuts des années 90. Je rejoins quand même aussi un commentaire que j'ai vu sur Blue Sky cet après-midi, ou hier, sur Your Living All Over Me. Eric, qui se fait une écoute d'album qu'il n'avait jamais écouté par le passé, enfin jusqu'à présent, et il a trouvé que c'était très Sonic Youth, et finalement, c'est pas si surprenant, puisque ces groupes-là ont tourné ensemble. On en a parlé dans les émissions sur Sonic Youth, la fameuse tournée d'ailleurs Punk Block, enfin le documentaire pardon, et Dinosaur, Nirvana, Sonic Youth qui tournaient ensemble en permanence, et ils se sont un petit peu aussi influencés.
2: Clairement. Vas-y.
1: Non, mais après, c'est un autre documentaire qui mérite clairement d'être vu. Donc, comme tu dis, tournée européenne avec Sonic Youth en tête de proue, et puis Nirvana qui allait éclater vraiment au grand jour. Pas longtemps après, ils avaient avec eux Dinosaur Junior, il y avait Babes in Toyland, il y avait Gumball, avec un certain Don Fleming qui est un producteur et musicien de l'époque aussi. Et puis les Ramones aussi qui étaient là. Bon, bref. Donc très bon documentaire, très drôle. Et oui, sur ce qui baignait à cette époque-là, en fait, comme tu l'as dit, tout le monde se nourrissait un petit peu. Donc je sais pas si on veut faire des filiations débiles. J'aime bien faire ça. Si les Pixies, je suis très fort, tu vas voir. Si les Pixies ont amorcé un truc de loin sur un truc alternatif, en fait, est arrivé très vite et en même temps, les Sonic Youth, Dinosaur Junior, enfin déjà dans les années 80, etc. Enfin, je parle pas de la scène hardcore, mais vraiment de trucs plus alternatifs. Et puis on découlait entre guillemets les petits frères avec Nirvana et Pavement, etc. Mais donc c'était une espèce d'ébullition et tout le monde se nourrissait à fond. Donc, par exemple. Massy s'est retrouvé à faire avec Don Fleming, dont je parlais de Neglect Ball, un peu les pré-démos de ce qu'allait être Goo, où il est, d'ailleurs il traîne encore sur alors soit des démos, soit encore sur les versions d'album où il doit faire des chœurs derrière. Sur certains morceaux, comme tu l'as dit, ressemblent vraiment, t'écoutes c'est Tunique, je crois, le deuxième morceau de Goo. En fait, Dinosaur Junior le jouerait, tu te dis, mais même Thurston Moore a piqué la ligne de voix, enfin la manière de poser sa voix, ou est-ce que c'est l'inverse, enfin tu sais plus trop qui nourrissait qui. Et voilà, sachant qu'ils venaient tous soit du post-punk ou hardcore, et puis qu'ils allaient vers une musique qui défrichait un petit peu, quoi. Et voilà, je trouve que j'allais en disant ça, mais. oui, t'allais dire, toi, je t'ai coupé aussi, peut-être.
2: Oui, en fait, à l'époque, en fait, c'était une scène qui ébullissait. Ça se dit pas ébullissait.
1: Ouais, mais on l'a.
2: Qui était bouillante. qui était bouillante, en fait. Effectivement, Dinosaur Junior, ils ont déménagé sur New York parce que, en fait, plus personne voulait les faire jouer à Boston parce qu'ils jouaient trop fort. Et donc, ils ont rencontré très vite Sonic Youth qui les a fait tourner avec eux. Ils étaient tout le temps ensemble. Enfin, ils ont Jemaskis, il a participé au projet Chicken Youth qu'avait fait Sonic Youth. Il y avait vraiment une scène qui vraiment allait dans tous les sens. Il y avait les Pixies aussi. Les Pixies, ce qu'il faut dire, c'est que les Pixies étaient à l'université avec Jemaskis. Ils se connaissaient très bien. Ils étaient potes. Ils s'influençaient. Tout le monde se tirait la bourre à ce moment-là. Il y avait et c'était pas comme aujourd'hui où il y a les petites chapelles. Toi, tu fais du shoegaze, toi, tu fais de la truc. C'était tout le monde faisait de la musique, du rock et des choses comme ça. Et on écoutait. Et ça traversait l'Atlantique. Ça allait chez My Bloody Valentine, chez Ride. Et tout ça s'influençait. Et on avait.
1: Cobain avait même demandé à Genesis de venir faire de la. Apparemment, de reprise, mais de la guitare. Plus tard, il a demandé de la basse aussi. Et vous avez dit,
2: non. Vous êtes moins connu que moi.
1: Ouais, c'est ça. Factuellement, c'était même pas du dénigrement, c'est juste factuel, en fait. Donc, voilà. Mais oui, donc c'était pour eux, quoi.
2: Ouais, et effectivement, c'était une période assez incroyable. Moi, j'avais 16-17 ans à l'époque et il y avait des albums qui sortaient tout le temps. En 88, c'était une année incroyable. 88-89, on a quand même le premier Pixies, on a le My Bloody Valentine, on a un Dinosaur Junior, il y a c'était incroyable, quoi. Et la scène du. En fait, à l'époque, c'était surtout la côte Est. Commençait vraiment à exploser, donc avec les Pixies, avec Dinosaur Junior et Sonic Youth. Et après, ça va se propager sur la côte ouest avec Nirvana et Seattle. Mais c'est là que ça s'est allumé, en fait. Il y a la petite lumière qui a commencé. Et donc, en fait, ce qu'on appelait à l'époque le rock alternatif, l'indie rock, le college rock, je ne sais pas comment on l'appelait à l'époque, qui a explosé. Et en fait, les maisons de disques se sont jetées dessus. Même avant Nirvana, hein, ça commençait déjà. Les maisons de disques, ils ont commencé à venir voir un peu partout. Et Dinosaur Junior va se faire débaucher, effectivement, et aller sur une major pour l'album suivant.
0: Et surtout, ouais, voilà, deuxième. Comment dire ?
1: Alors, on n'a pas trop évoqué. Pardon.
0: Ouais, si j'allais y arriver, effectivement. Un premier cap s'opère donc avec la rupture avec Lou. Là, clairement, ça ne pouvait pas continuer. Et Lou décide de partir. Ou il est viré, je ne sais plus.
2: Il est viré. Ouais, c'est à la suite de l'enregistrement de Bug. Je crois qu'ils ont dû commencer à faire une tournée, peut-être. Je suis même pas sûr.
0: Ouais, je suis pas sûr non plus.
1: Bon, il dit lui-même qu'il était devenu, dans le documentaire, donc très bon documentaire, une fois de plus, qu'il était devenu une force négative et un peu destructrice.
2: Oui.
1: Ouais. Et puis quand on voit les parties sur la gueule, tu dis,
2: Et puis surtout, il avait déjà commencé à enregistrer des démos chez lui. Et il avait déjà des projets à côté. Sentrido, il avait déjà commencé à sortir des trucs. Voilà, il était plus là, quoi. Quelque part, il a été viré, mais parce qu'il était déjà plus là, en fait. Je pense que s'il avait été encore un peu impliqué, ça aurait peut-être pu durer encore un petit moment. Mais là, à ce moment-là, c'était plus possible, quoi.
0: Merci d'avoir évoqué Sentrido, ça m'avait été demandé sur Blue Sky. Et donc oui, paradoxalement, Lou est viré, donc nouvelle mouture de Dinosaur Junior, et finalement l'album Green Mine arrive, et qui est un des plus connus aussi.
1: Qui peut être,
0: mais sans Lou,
1: qui est souvent même présenté comme, je pense que c'est ce que tu allais dire, Fred, album solo entre guillemets de Jay. Parce qu'il a tout écrit, il a tout joué. En plus, comme ça devait être compliqué à l'époque aussi pour Murph, je crois que Murph l'a joué sur 3 morceaux sur l'album.
2: Trois morceaux.
1: Donc en fait, il a vraiment tout fait, quoi. Et dessus, même si Murph est quand même de la partie, mais où il va essayer de se rattraper justement sur l'album d'après, mais on en recausera.
0: Mais oui, on va en recauser juste après avoir écouté donc deux extraits de Green Mine, donc sorti chez Sire et Blanco y Negro. On va écouter The Wagon. Et le titre Muck, bah parce que je pense, pour toi Fred, ça devait être pareil, mais c'est que mon comparse à côté, il avait tellement de mal à enlever des morceaux de cet album-là.
1: Celui-là, celui d'après, mais j'avoue que c'est compliqué de faire des choix.
0: Mais donc on a fait des choix.
2: Ouais, ouais.
0: On a gardé donc deux morceaux, The Wagon et Muck. Donc on s'écoute ça et on revient juste après pour évoquer un autre groupe. Il s'agira de Sebado, donc la mouture, le projet de Lou Barlow cette fois-ci.

0: De retour sur Radio Campus Brest, on évoque Dinosaure Junior, pardon, dans Transvinyl Express, premier épisode de cette 11e saison. On évoque pas que Dinosaure Junior, parce qu'on vient de le dire, Lou...
1: J'ai encore mis les trucs trop fort.
0: Non, c'est parce que c'était pas le bon truc. Il y a trop de support. Enfin, cache pas que je jongle entre plein de trop de trucs là. Ça va pas. Lou avait des petits morceaux dans ses cartons et il se fâche et il monte son projet, son bébé, ses badauds avec deux autres comparses. Et y a de très belles choses à découvrir. Je sais que toi, Matt, tu connais un peu moins.
1: Non, ce qu'a fait Louis Knox Barlow, de son vrai nom. Non, j'ai eu la chance de les voir quand même quand j'étais plus jeune à Nantes, où Sloy faisait leur première partie dans un gymnase de fac. En plein milieu du concert, en fait, ils avaient l'habitude apparemment de tourner entre le gratteux et les bassistes. Enfin, lui jouait un coup une partie de gratte, puis de la basse, enfin bref, au milieu du concert. Et un gars a dû monter sur la mini-scène, boire un coup dans le gobelet de bière qui était posé sur les grosses caisses du batteur. S'en est suivi un putain de... Bon bref. Et où le mec lui a sauté dessus, j'ai vu un poing se lever, un batteur disparaître dans la fosse et sortir avec un doigt levé en disant fuck la France. Et les autres faire. Oui. Bon, allez, tant pis. Et juste quand Barlow prenait la basse, il s'était en train de chauffer un peu plus. Frustration de ce là, mais je les ai vus. Mais je connais moins, donc je laisse la parole là.
2: Oui, bah... oui donc, donc en fait c'est Badeau, a priori c'est un projet qui a déjà commencé un petit peu avant la séparation, enfin avant son départ. Avec Eric Gaffney, ils ont déjà commencé à travailler plus ou moins ensemble dès 86, parce qu'ils sont tous les deux de Westfield. Mais bon voilà, c'est une fois qu'il s'est fait virer, il a commencé à écrire des chansons. Et puis avec beaucoup de chansons qui parlent de Gemma 6 aussi, et de ce qui lui est arrivé.
0: Une séance de thérapie, quoi.
2: Ouais, une espèce de thérapie. Après, il est quand même parti dans une direction complètement différente de ce qu'il faisait avec Dinosaur Junior. C'est-à-dire que autant Dinosaur Junior, c'était des grosses guitares. Bon, il y a encore des grosses guitares hein, chez Sebado, mais... là, c'est vraiment... En fait, c'est le premier groupe qu'on va appeler Lofi, avec un minimum de production, avec des sons... au début, c'est quasiment que des démos, en fait, qui sortent, avec un son très, très léger, on va dire. Et c'est très intéressant, voilà. Effectivement, il y a Jason Lovechlein qui le rejoint. Et voilà, ils vont commencer à sortir quelques albums... de mémoire.
1: Pardon, excuse-moi, vas-y.
2: Non, vas-y.
1: Non, c'était juste sur le. On voit aussi un peu le timbre de voix qu'on avait déjà un peu dit dans Dinosaur Junior, mais. Je sais pas, moi j'ai un côté REM qui me vient dans sa voix, enfin il y a un côté.
0: Dans son chant,
1: ouais. Dans son chant, ouais. Voilà, bon, bref, je te coupais dans le déroulé, mais
2: Non, il n'y a pas de. Non, effectivement, ouais, ils ont commencé à sortir des au début, c'était vraiment pas très produit, et puis il y a un premier album vraiment un peu plus produit qui est le 3. En 91, qui là commence à vraiment à se faire remarquer. Et voilà. Et ensuite, il y a un album qui est Bubble and Scrap, qui est, on va dire, le premier album qui a vraiment marché. C'est peut-être cette année-là que tu les as vus. C'était en 93. Moi, je les avais pas vus, je les avais entendus. Ils étaient passés chez Le Noir. Mmh. Et l'ingé son s'était arraché les cheveux parce qu'ils changeaient d'instrument tous les deux morceaux.
1: Oui.
2: Ça tournait, en fait, c'était les chaises musicales. Parce qu'en fait, c'était contrairement à Dinosaur Junior, où c'était, on va dire, une dictature, là, c'était une démocratie participative. Donc, tout le monde pouvait chanter, tout le monde pouvait écrire, tout le monde pouvait faire de la batterie.
1: Mais pas boire dans la bière du batteur.
2: Et par contre, ça fallait pas. Ça fallait pas, c'était, c'était interdit.
1: Apparemment,
2: ça.
1: Non.
0: Alors, Sebado, y a quand même une belle discographie et un dernier album en 2019, donc c'est pas si vieux que ça. Hein. Nous, on va pas pouvoir tout passer, donc on a choisi juste trois extraits de trois albums. Donc, un de l'album 3, 91. Le morceau le plus beau du deuxième album, Bubble and Scrape, évidemment, Soul and Fire. Et un morceau de Bexell aussi avec cette. très belle pochette, enfin, en tout cas elle est iconique, de loup qui boit l'eau des toilettes.
1: Donc, il est bébé. Ouais, hein, attention, il est bébé.
2: Mais je crois qu'à cet âge-là, il continuait. Hein.
1: Ouais.
0: Non, mais tout le monde connaît, ou a vu cette pochette, effectivement. D'ailleurs, pochette, on peut revenir aussi sur celle de Green Mine, qui est mythique parce que c'est une jeune fille.
1: C'est une jeune fille, ouais, un enfant.
2: Son nom, c'est Priscilla, en fait. Le photographe, sur le coup, il l'a pas trop connu. Mais c'est en fait

0: fil conducteur, un truc voilà. De... soit un peu des petits monstres comme Bug ou le dernier album, etc. Soit des trucs un petit peu comme leur logo officiel avec une, que le bassiste de Nirvana portait souvent avec cette petite vache et Dinosaur Junior, un truc un peu enfantin qui fait un peu penser à Pollux et compagnie.
1: Mais bah en fait c'est surtout sur effectivement Green Mind, il a commencé à sortir ses petites peluches, il les mettait d'ailleurs sur ses amplis pendant les concerts, il le fait toujours d'ailleurs. C'est un album plus lumineux, donc on revient, on est sur Dinosaur Junior avant de partir sur Sebado. Mais oui c'est. Et donc la pochette donne cette impression plus lumineux et plus apaisé quoi.
0: Et puis peut-être devoir trancher un peu, mais bon. Peut-être revenons à Sebado parce que
1: oui.
0: Sinon on va devoir couper les...
2: Ah ça va être compliqué.
0: On va devoir tailler dans la playlist.
2: Bon allez on s'écoute donc The Fleet Pig de l'album 3 et on enchaînera avec Soul and Fire de l'album
1: juste
2: d'après.
1: Oui, vas-y. The Fleet Pig qui parle de Gemma 6. Voilà.
0: Ah c'est lui.
1: Voilà.
2: On se retrouve juste après.

0: C'est Bado à l'instant Soul and Fire dans l'émission Auto de Dinosaur Junior. Et évidemment de C'est Bado, puisque le groupe L'Émanation de Lou Barlow après son départ. Et Lou qui a aussi d'autres projets, n'est-ce pas mon cher Fred?
1: Oui, en fait, à la suite de l'album la Bubble and Scrap, il s'est lancé dans un nouveau projet avec John Davis, qui était quelqu'un qui lui avait envoyé une cassette. Et il s'est lancé dans un projet qui s'appelle The Folk Implosion, que je pense qu'il est un peu connu quand même, en particulier parce qu'ils ont à un moment participé à la bande originale du film de Larry Clark, Kids. Donc voilà, The Folk Implosion, un groupe un peu plus folk, on va dire, que son nom l'indique.
0: C'est plutôt bien trouvé.
2: Un peu Implosion aussi ou pas?
0: Allez, on continue avec... alors, on va pas vous passer un troisième morceau de Sebado parce que le temps file trop vite. Mais on vous invite à aller écouter Bexel et les autres albums de Sebado, c'est hyper bien. Dinosaur Junior, on arrive en 93. Matt, tu voulais un peu souligner... c'est évoqué d'ailleurs dans le documentaire, encore une fois, hein, mais on travaille, hein, on ne dirait pas comme ça.
2: Jay Massis,
0: qui le dit, qui l'affirme, il voulait construire et avoir une sorte de wall of sound comme les Ramones avaient.
2: En fait, ça fait partie aussi de ma rencontre avec Dinosaur Junior et toute cette époque-là où tu te prenais du son plein la gueule, qui était tu baignais dedans. Tout à l'heure, je dis ça par d'ébullition, et le fait de baigner dans le son, en fait, un truc qui est très enveloppant et qui te prend. Enfin, ça s'écoute fort et voilà. Mais donc, ouais, dans la construction et d'où ça vient. Donc, bah déjà à la base, tu l'as un peu dit, Fred. Il était batteur. Donc il jouait même sur les, c'est encore dit dans le documentaire, sur des vinyles qui passaient en accéléré pour jouer en plus speed. Mais en tout cas, il en a gardé le côté ultra dynamique qui dans sa manière d'attaque et de jeu et dans sa construction de son espèce de mur de son, il joue extrêmement fort. C'est aussi pour ça qu'il se faisait virer des clubs,
1: des salles de concert,
2: entre autres aussi parce que voilà, c'était eux. Oui. mais il jouait extrêmement fort. Dans les bonus du documentaire que t'as envoyé, on voit Mark Lanegan qui se rappelle avoir fait leur première partie et ils ont réussi à faire fuir toute la salle. Ils disaient, moi y compris, j'ai dû me barrer parce que je jouais trop fort. Il a toujours eu un goût pour trouver le bon ampli, les bonnes pédales, donc sa manière d'attaquer déjà, mais en plus avec comme c'est pas son instrument de départ, d'essayer de se retrouver une espèce de physicalité en fait dans la manière de jouer. Hein. Une batterie, ça engage le corps, une guitare, ça engage la main, mais il a transmuté ça, il a apporté ça. Et puis plus ses influences, donc gros fan. De commander des Stooges avec qui il va flirtouiller un petit peu après aussi. Donc le Ron Ashton qui l'a influencé dans son jeu. Il vient évidemment, on l'a parlé aussi des Black Flag et tout du hardcore et compagnie. Donc il avait cette brutalité, cette lourdeur. Il a trouvé sa fameuse Jazzmaster parce que c'était moins cher des instruments pro, mais c'est devenu un truc signature. D'ailleurs, il a sa guitare signature, la Big Muff et d'autres, parce qu'en fait son son est un petit peu plus complexe que ça, même si c'est très brut. Mais voilà, donc il a un jeu aussi très développé au vibrato, qui est une vraie signature. Moi, j'ai entendu jouer des trucs non branchés, et juste quand il joue son riff et qu'il fout le vibrato, tu fais ah ben ouais, mais carrément. Et en fait, ça fait partie de sa patte aussi. Et puis son goût immodéré pour les solos. Qu'il dit lui-même être, en fait, ce qu'il préfère faire finalement, c'est le moment où il peut s'exprimer le plus. Un gars l'avait déjà complimenté sur son chant et il a fait hein, quoi? Enfin, parce que moi je suis au courant, quoi. Je me suis déjà entendu chanter, clairement pas. Donc non, ce qu'il attend en fait, c'est un prétexte, le chant, c'est de faire des morceaux pour pouvoir poser des solos.
0: Ouais, mais et c'est le chant était aussi une signature.
2: Oui, clairement aussi. Oui. Et oui, clairement, cette espèce de petite vieille qui geint un peu comme.
1: Mais bref. Sur sa voix, en fait, il dit qu'il préfère les voix comme Nick Cave, oui. Mais qu'en fait, il a plus la voix de Neil Young.
2: Bon, c'est ça. Oui.
1: Il fait comme ça, il fait avec ce qu'il a. Quoi,
2: la petite vieille qui geint, c'est ce que je disais. Mais qu'on aime, qu'on aimerait avoir comme grand-mère. Mais voilà, donc en tout cas, je parle du vibrato et donc les solos, et puis qui dit aussi ce qui permet de garder aussi un attrait pour les concerts, parce que c'est là où il peut développer un peu. Et dernière chose pour finir sur le son, bah là-dedans, il a fallu que les deux autres zozos arrivent à se placer. Donc en fait, Lou et Murph, bah, pour pouvoir se faire entendre derrière tout ce bordel, ils ont développé un jeu. Lou joue, je crois, sans effet et quasiment que en accord pour pouvoir striker, frapper derrière.
1: Et très fort aussi.
2: Ouais, c'est ça. Bah, oui, donc, voilà.
1: On l'entend.
2: Mais donc ça fait partie du truc, et Dinner Junior, c'est ça, c'est une espèce de déflagration de son qui te baigne et qui met sur ma gueule, parce que faut qu'on avance. Écoutons la musique.
0: Écoutons la musique, effectivement. Alors. Pour resituer, là, Lou et Murph ne sont plus dans Dinosaur Junior. On est en 93 avec l'album Where You Been.
2: Murph est encore là. Il essaie de se racheter sur le fait d'avoir pas foutu grand-chose sur l'album d'avant. Voilà.
0: Exact.
1: Ils ont été rejoints par Mike Johnson à la basse. Il y a eu quelques bassistes qui sont passés, et puis finalement Mike Johnson est resté. Moi, je les avais vus, je crois, la tournée de Green Mind, et il était déjà là. Et il est resté jusqu'à la fin de cette période-là, donc voilà.
2: Il a collaboré avec Mark Lanegan, on peut toujours citer Mark Lanegan, toujours, quand on peut.
0: Exactement, voilà. il faut. Mais on a déjà fait deux émissions sur lui. On va s'écouter donc...
2: On va faire deux autres.
0: On va s'écouter Start Chopping de l'album Where You Been, et juste après Field of Pain de l'album Without a Sound, donc restez bien branchés jusqu'à 22h, c'est Trans Vinyl Express.
2: Ah, pas trop vite,

0: Bon, les amateurs ou justement les anti-solos de guitare doivent prendre cher dans leurs oreilles, là, j'avoue. Mais voilà, c'est la marque de fabrique aussi de Dinosaur Junior. On continue d'explorer la discographie, surtout le parcours. Et là, on resitue un peu, on est dans les années 90. Et alors, c'était une belle époque parce qu'il y avait cette ère MTV. Alors là, les groupes indés américains, enfin pas que américains, mais de rock, ils sont donnés à cœur joie avec des clips à la con et un succès avec les collèges radio, comme tu parlais aussi, Fred.
1: Et puis les labels qui cherchaient le poste, le futur Nevermind, donc qui du coup ont investi, ou cherchaient à se faire du beurre, on va dire, mais en même temps, ça a permis de mettre un peu en lumière certains groupes. Donc d'un côté, il y a toute la scène grunge qui ont été chercher les Pearl Jam, Soundgarden, Tad, Madonna, etc. Voilà. Et puis sur la scène alternative, comme on en parlait un peu au début, justement, les Dinosaur Junior qui étaient déjà là avant pourtant, mais Pavement etc. Donc mais lui dit de cette époque là que il dit bon, au moins ça a permis déjà d'être payé pour faire ce qu'on faisait et puis de vendre plus de disques et puis d'avoir des meilleures possibilités d'enregistrement, etc. Donc bon, il voit ça comme ça, très philosophe le gars. Et même sur la fame, il y a une avec la honte que ça allait, mais il y a une couverture de son Spin Magazine où il est marqué Jay is God. Et avec une photo de lui, il dit bah, à la fois cool parce que je fais la une des magazines, mais en même temps, merde, qu'est-ce qu'ils m'ont collé comme honte de merde. Enfin voilà. Et t'allais dire sur cette époque. Fred.
2: Non, mais effectivement, c'est deux albums qui ont extrêmement bien marché. Ouais. Ils ont tourné effectivement sur MTV. Il y avait effectivement des clips, un clip avec Spike Jonze, un autre avec réalisé par Matt Dillon. Enfin bon, là, c'est vraiment la période où on les voyait un peu partout à l'époque. Ils ont fait les late shows, les choses comme ça. Donc beaucoup de succès et une période effectivement où on avait du rock alternatif à la télé, quoi. Enfin, surtout aux États-Unis. En France, c'est pas trop arrivé chez nous. Mais bon, voilà.
1: On guettait ça de loin, on chopait les miettes de ce qu'on pouvait choper.
2: On chopait ce qui était possible de choper.
0: Mais, la vague, la bulle, à un moment donné, a éclaté. Et ça devenait un petit peu plus difficile. Le succès était un peu moins au rendez-vous, à tel point que en 97, le label va les voir et bon, vous êtes gentils les gars, mais vous pourriez pas nous pondre un petit tube là.
2: c'est encore pire que ça. C'est en fait, il explique qu'il est allé à une réunion avec les marketeurs et ils ont écouté l'album et ils ont dit mais on ne voit pas de single. Et il ne pensait pas que ça allait un jour lui arriver d'entendre une phrase aussi idiote, quoi. Et c'est dommage parce que cet album-là, il n'a pas du tout été supporté par la maison de disques. Moi, c'est un de ceux que j'aime le plus de cette période. Il a été produit avec Kevin Shields de My Bloody Valentine. Il est vraiment original par rapport aux autres et il mérite de s'arrêter dessus, quoi. Moi, c'est c'est un peu un chant du cygne, c'est un peu dommage, mais il n'a pas du tout été promu. Ils n'en ont pas vendu beaucoup et ça a été un peu la fin. Il a tout de suite compris que c'était la fin, quoi. Donc que l'aventure Dinosaur Junior s'arrêtait sur cet album à ce moment-là, quoi.
1: Un peu comme Sonic Youth, il y avait autre chose, mais avec la mort de Cobain, a vu le truc monter entre Goo et puis Dirty. Déjà avant, sur l'album d'avant évidemment. Mais à un moment ils se sont dit non, on va arrêter cette espèce de surexposition, de médiatisation qu'on a. De toute façon ça a une fin et c'est en train de finir. Donc on va aller faire autre chose. Ils ont fait Experimental Jet Set, Trashen, No Star. Bref, et voilà, comme tu disais Steven, la bulle à un moment a...
2: Tous les groupes de cette époque-là, ils ont perdu leur contrat plus ou moins.
1: Ouais.
2: Et à ce moment-là,
1: je pense qu'il y avait d'autres choses qui arrivaient en face, du new metal et compagnie. Peut-être un peu après, même. Mais donc voilà.
0: Toujours est-il que l'ami Jay, il a peut-être mal pris la remarque, mais il a quand même pondu un morceau qu'il estimait plus tubesque. Donc le fameux I'm Insane. En plus, je pense qu'il ne sache cacher derrière tout ça. Hein. Donc c'est ça, cet album End It Over en 97. Et s'en suivra une pause. Enfin, plutôt même au départ, une fin.
2: Un arrêt. On va dire, oui, une pause, parce que ça n'a jamais été dit que c'était la fin de Dinosaur Junior. Mais voilà, il s'est arrêté et il est parti sur d'autres projets.
0: Donc, on va s'écouter I'm Insane, donc de cet album. Et on fera un gap de 10 ans. avec l'album du renouveau. On va écouter donc Been There All The Time et on en reparle juste après pour expliquer comment ils en sont arrivés là. Et c'est une troisième vie presque pour ce groupe.

0: Platineux or junior est à l'honneur dans Trans Vinyl Express en compagnie de Matt et de Fred. Merci à eux. À l'instant, c'était donc I'm Insane. Et pourquoi je reparle? Parce qu'en fait, je dois lancer un autre morceau là.
1: Ouais, t'avais envie.
0: C'est ça.
1: Parce que c'est pas comme si on avait tout le temps de passer une playlist.
0: Ouais.
1: C'était un beau single quand même.
0: C'était un beau single, ouais. Mais et donc, bah, voilà, on va vous lancer Been There All the Time sur l'album Beyond. Et du coup, faut que tu coupes. Voilà. C'est chaotique cette première émission.

0: Been there all the time. Quel retour. On est en 2007, les amis, et effectivement, comme par magie, non pas par magie, mais c'est le retour, la reformation avec, qui plus est, les membres du départ. Comment est-ce possible ?
1: Fred, vas-y.
2: Eh bien, en fait, bon, après avoir été viré de sa maison de disques, bon, Jay a fait un peu une tournée acoustique, un disque qui s'appelle Martin and Me, qui était voilà, un disque acoustique de reprises et de morceaux de Dinosaur. Il s'est lancé dans un projet qui s'appelait Jay Maskis and the Fog, qui était au début un projet solo, et derrière, il a été rejoint par un certain Mike Watt de Minutemen. Et donc ils ont fait des tournées, ils ont fait deux disques, et puis ils ont commencé à jouer avec les frères Ashton. Ils ont fait un projet qui s'appelait Ashton.
1: Maskis and Watt.
2: Un jour, bah il y a un certain Lou Barlow qui est venu chanter avec eux. Voilà, il a commencé à avoir des petits contacts entre eux et. Une fois, il y a un concert organisé dans la ville de Lou Barlow, par la mère de Lou Barlow, pour un truc caritatif avec Sonic Youth, avec Sebado, et puis The Fog. Et puis, ben, à un moment, ben, on croyait que Dinosaur Junior allait jouer. Et ben non, c'est Deep Wound qui joue. Mais ils jouent les trois, enfin les deux, donc Lou Barlow et Jay Maskis ensemble. Et là, à ce moment-là, ils se disent, on pourrait recommencer à jouer ensemble. Et. Via manager quand même, parce que c'était pas tout à fait facile de parler encore, mais ils ont quand même réussi à se parler et ils ont recontacté Murph, ils m'ont dit est-ce que tu veux venir jouer avec nous, et il a dit oui, mais voilà, et donc ils ont fait une première tournée où ils ont rejoué les morceaux
0: des trois premiers albums,
2: ouais, et ils ont trouvé que ça marchait bien, c'était bien quoi, ils jouaient ensemble, qu'il n'y avait plus cette toxicité qu'ils avaient, mais ils arrivaient à bien jouer, ça marchait bien quand même. Et donc voilà, ils ont fait une belle tournée, ils étaient contents. Ils se sont dit, bon, allez, on va aller faire un album. Donc ils sont allés chez Jay et ils ont enregistré ce premier album de la nouvelle période, qui est Beyond, qui est bien, qui est rock'n'roll, qui revient au. Alors on ne peut pas dire qu'ils reviennent aux sources parce que c'est quand même bien plus produit qu'à l'époque, mais on revient à un garage rock quoi. C'est du garage rock.
1: C'est fait à la maison.
2: Fait à la maison, dans le garage, l'influence des frères Ashton en particulier, je pense, et les Stooges là qui se fait sentir de l'expérience à jouer. Et c'est un honnête album, on va dire, de reprise. Enfin, de reprise, de retour.
1: De remise
2: retour,
1: en route.
2: De remise en route. Un bon album. Honnête et bien. Voilà.
0: Tu m'avais dit aussi que je crois que Len Lou avait été surpris de voir Jay dans le public d'un de ses concerts.
2: Oui. Il a commencé à se pointer effectivement au concert de Sebado quand c'était près de chez lui. Il se parlait un petit peu, quoi, voilà, comme ça. Et voilà, il s'est dit, ah, il y a quelque chose quand même. Et donc effectivement, il y a eu cette présence à un concert. Il a participé avec eux à. Ashton, voilà. Et donc, d'ailleurs, ce groupe Ashton, Maskis and Watt donnera la reformation des Stooges aussi. C'est-à-dire que ça donnera envie à Iggy de repartir avec les frères Ashton et Mike Watt, quoi.
1: De toute façon, c'est une belle histoire en plus, ce truc-là, parce que Mike Watt a eu un gros pépin de santé et ça lui a permis de se remettre à la base. Enfin, c'est les gars qui ont été le chercher pour lui dire non, reste pas avec tes emmerdes et bosse, au lieu de bosser tes gammes, c'est bosse tes Stooges. Et ça lui a remis le pied à l'étrier.
2: Ouais, c'est toute cette période, effectivement, c'est une belle histoire parce que il n'y a plus d'amertume.
0: D'animosité, ouais.
2: Animosité, un truc qui était parti en couille, quand même, pour le dire mais, tel qu'il est.
0: Mais pour autant, de ce que tu m'expliquais, c'est que tu maintiens que Jay et Lou, c'est pas des potes pour autant.
2: Non, en fait, de toute façon, ce que disait aussi Murph, mais voilà, c'est pas un groupe fun. Jay Maskis, il prend pas la musique, le groupe, comme étant une source de plaisir. C'est pour lui, c'est quelque chose de sérieux. À dire que c'est un boulot, mais c'est quelque chose de sérieux. Et donc, ils ont une relation, pas amicale, mais voilà, de groupe, quoi. Voilà, ils jouent ensemble, ils font de la musique, ils aiment faire faire de la musique ensemble. Et voilà, c'est bien. Et ils sont contents comme ça. Et tout le monde est content, en fait. Ça, c'est bien.
0: Dans le documentaire, c'est intéressant aussi. Ils évoquent, surtout Murph, il évoque c'est un peu sa difficulté à être ouvert, à partager des choses avec d'autres que justement Lou et Jay. Et pour autant, ils ont réussi à faire une tournée en invitant plein de Zikos à rejouer leurs morceaux. Et ça, c'est assez, assez intéressant. Ça leur a peut-être fait du bien aussi.
2: Ah oui, de toute façon, ils ont tous mûri. Ils ont tous passé un cap, hein, que ce soit donc Jay Massis, il s'est marié, il a un enfant.
1: Lou aussi,
2: il a deux enfants. Enfin, voilà, Murph, lui, il n'est pas marié, il n'a pas d'enfant, mais il a quand même résolu tous ses problèmes, parce qu'à un moment, il avait des gros problèmes de drogue et de dépression. Donc, ils ont tous résolu leurs petits soucis. Ils sont revenus, bien remis.
0: Apaisés,
2: et puis maintenant, ça fait 20 ans. Ouais, ça fait 20 ans.
0: C'est
2: quoi.
0: Ça qui est fou, exactement. On va s'écouter deux autres extraits d'autres albums qui sont vraiment très très bien. Enfin,
1: En fait, ils sont revenus déjà avec Beyond, mais ça a repopé, on va dire, un peu plus dans les. Enfin, déjà, leur reformation avait marqué du monde, mais avec justement l'album qui vient, Farm.
0: Ouais.
1: Qui a répété un peu à la gueule des gens qui n'avaient pas suivi en disant hey, putain, ils sont encore là, et c'est vraiment bien, quoi.
0: Oui, c'est hyper qualitatif.
1: Je le dis avec mes mots de spécialiste, c'est vraiment bien, quoi.
0: Il y a peu de déchets. Bon, on s'écoute Your Weather sur la Farm et Don't Pretend You Didn't Know sur la Abate on Sky. On espère avoir le temps de vous passer tout ce qu'on a prévu. Enfin, on a déjà zappé pas mal de choses. Allez.

0: Quelle tristitude, mais on doit un peu zapper
1: la radio.
0: On parle trop.
1: Non, c'est bien la radio.
0: Vous écoutez bien Transunion Express, 20h, 22h. Faut que je m'habitue à ce nouvel horaire aussi. 11e saison, premier épisode consacré à Dinosaur Junior et un petit peu de Sebado, mais c'est compliqué de tout caler en 2 heures. Il nous reste quand même 2 morceaux. On va pas pouvoir passer de JMS6 en solo. On va se concentrer
2: sur. C'est bien dommage.
0: Ouais, je sais bien. Mais allez creuser. Nouveau label aussi. Ils sont sur Jacques Jaguar depuis quelques temps. Et donc là, on va depuis Farm, je crois. Et puis on va s'écouter donc un titre de Sweep Into Space, le morceau Garden. Et on terminera par donc No Friends de There Near, le dernier album. Juste parler pour terminer que il y a quand même ce contrat tacite ou je sais pas de 2 morceaux obligatoires de Lou Barlow par album.
1: Souvent les fins de face, j'ai l'impression.
2: Ouais. Ah non, là sur les 2 derniers albums, ils sont répartis. Ah oui, en face de vinyle. T'as raison. Ouais. Oui, c'est bien. Parce que quelque part, je sais pas si c'est Louis qui a demandé à pouvoir mettre 2 morceaux ou si c'est Jay qui a exigé d'avoir 2 morceaux de Lou sur l'album.
1: Implique-toi.
2: Mais non, c'est bien. C'est plus une dictature. C'est une démocratie un peu autoritaire.
0: C'est mieux.
2: Bon, voilà. Je pense que effectivement, le groupe fonctionne maintenant bien. Il y a Murph qui fait un peu l'intermédiaire entre les deux, puisque en fait, ils se parlent, mais de vive voix, mais ils se téléphonent pas, des choses comme ça. Donc, il y a une espèce de fonctionnement maintenant. Ils font leur petit album tous les 4-5 ans maintenant. Entre temps, Jay maintenant a fait un album solo entre les deux. Lou doit faire aussi un album sur. Je crois qu'il a sorti des albums solo aussi. J'ai pas tout regardé, mais je crois qu'il a fait des trucs en plus de ses badauds. Et donc voilà, ils travaillent tous en bonne entente. Et là, ils repartent en tournée. Là, j'espère qu'ils vont passer en Europe l'année prochaine. On scrute ça avec impatience. Et puis voilà, c'est bien.
0: Bah oui, merci à toi en tout cas d'être venu dans l'émission. Merci Matt aussi. C'était une première un peu chaotique, mais c'est la reprise. C'est dur.
1: C'est toujours pareil, il y a plein de trucs à caser. Il manque une clé USB. Bref, c'est la vie.
0: Pas facile.
1: Il faut tout refaire en direct.
0: On se quitte avec j'espère, les 2 morceaux. Et puis rendez-vous dans 15 jours pour un nouveau numéro de Transunion Express. J'ai un gros programme cette année. Déjà, pas mal dégrossi. Et on se voit tous les deux, on se voit dans un mois. Et puis voilà, restez branchés sur Radio U. Juste après, ça doit être Soundtest. Et puis merci Fred.
2: Merci à vous, merci, c'était un plaisir.
0: Et ben tu reviens quand tu veux. C'est parti, Garden et dernier, ça sera No Friends.
1: Ou l'intro de No Friends. À bientôt.
0: Si ça veut bien se lancer en plus. C'est la chienlit, disait l'autre.

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0: Bonjour et bienvenue, il est midi et demi, vous êtes sur Radio U Quimper et c'est l'heure de C'est vous qui le dites, votre rendez-vous d'actualité locale et culturelle. Aujourd'hui, dans une première partie, nous recevons Isabelle Nuix qui nous parlera de la Quimperose, suivi du contre-flash, votre condensé d'actualité. En deuxième partie, Imran nous parlera de la pièce La blessure. Nous recevons maintenant Isabelle Nuix qui participe à l'organisation de la Quimperose qui aura lieu dimanche prochain le 4 octobre. Bonjour. Pouvez-vous nous présenter tout d'abord l'association qui est derrière la Quimperose ?
1: Oui, bien sûr. Donc l'association de la Quimperose existe maintenant depuis presque 8 ans. C'est une association qui est basée à Quimper et qui organise chaque premier dimanche d'octobre une course, une marche et des randonnées cyclo pour récolter des dons, pour aider les femmes qui sont atteintes d'un cancer. Alors c'est vrai qu'au début c'était atteinte d'un cancer du sein, mais depuis le 1er février 2026, nous avons étendu notre cause à tous les cancers féminins. Donc notre but c'est de faire un moment festif, joyeux pour une cause grave et de prôner la prévention et la solidarité.
0: Et donc, vos objectifs c'est donc la récolte de dons et la prévention ?
1: Tout à fait. Depuis 2019, quand nous avons commencé en 2019, nous étions 1200 sur la place Saint-Corentin. Dimanche prochain, nous serons 12 000 place de la Résistance. Et à ce jour, nous avons financé pour 467 000 euros de matériel et de soins dans le Finistère, puisque notre particularité, c'est que tous les fonds sont réinvestis dans nos établissements de santé, qu'ils soient privés ou publics, auprès d'associations et bien entendu pour les femmes.
0: Et pourquoi vous avez décidé donc d'étendre donc cette mobilisation à tous les cancers féminins ?
1: Bah parce que nous avons déjà investi, comme je vous le disais, 467 000 euros particulièrement pour les cancers du sein. Alors c'est vrai que le cancer du sein, c'est le premier cancer féminin, mais il y en a d'autres tout aussi douloureux et tout aussi fréquents. Donc on a souhaité étendre notre cause pour pouvoir faire profiter toutes les femmes atteintes d'un cancer de soins pour améliorer leur quotidien. En fait, on essaye de financer du matériel que nous n'avons pas en Finistère, puisque notre particularité est d'être au bout de la Bretagne ou au début, je ne sais pas, comme on veut. En tous les cas, notre position géographique fait que quelquefois les femmes sont obligées d'aller très loin pour faire des examens et nous on fait en sorte qu'elles restent dans le département pour éviter fatigue et stress.
0: Et comment l'idée de l'accord solidaire a été trouvée ?
1: Alors, je suis à l'origine de cette association puisque ma famille a été touchée. En effet, ma maman a eu deux fois un cancer du sein. Nous étions jeunes, mon frère et moi, et ça nous a beaucoup marqué, ça a beaucoup marqué notre famille. Et quand un cancer est dans une famille, c'est toute la famille qui est touchée. Et depuis, moi, je participais à des courses solidaires dans d'autres villes. Et habitant Quimper, je me suis dit, mais pourquoi il n'y en a pas une à Quimper ? Et voilà comment est née l'idée. J'ai fait appel à des amis qui sont toujours là. Et c'est toujours la même équipe qui est à l'œuvre.
0: Parce que ça fait longtemps qu'il y a cette même initiative dans d'autres villes ?
1: Alors, ça dépend. Il y a des initiatives nationales. Octobre Rose existe depuis très très longtemps maintenant. Après, chaque ville a son événement. Et puis, je crois que chaque ville, chaque événement a sa particularité et sa singularité. Et nous, la nôtre, c'est vraiment d'être au plus proche des femmes et d'investir dans le Finistère.
0: Et qui peut participer à la course ?
1: Alors tout le monde. Alors au début, il faut savoir que cette course n'était réservée qu'aux femmes. Quand nous avons commencé

0: commencé, on s'est dit, allez, c'est 100% féminin. Et dès la première édition, nous avons été envahis de messages de messieurs qui disaient, mais non, c'est pas juste, pourquoi pas nous? Nous, on soutient nos femmes, on soutient nos sœurs, nos mères, et c'est vrai. Donc, on n'a pas réfléchi longtemps, on a ouvert à tout le monde. Donc, aujourd'hui, on a des familles, on a des entreprises, énormément d'entreprises, on a des collègues, et donc, tout le monde peut participer. Au-dessus de 8 ans, on s'inscrit, et voilà, pas de restrictions.
1: Je voulais vous poser quelques questions donc sur le déroulé de la journée qui est prévue. Déjà, à quelle heure sont attendus les participants, participantes ?
0: Alors, le rendez-vous, nous sommes donc place de la Résistance à Quimper et le village, comme on l'appelle, va ouvrir dès 9h. Et donc il y a un grand village prévention de 170 mètres carrés et ça va durer toute la matinée, hein. Il y a plein d'animations, il ne faut pas hésiter à venir tôt, d'autant que les vélos partent dès 8h de la cale Saint-Jean pour leurs 60 ou 20 km. Donc il va y avoir de l'animation de très bonne heure dans les rues de Quimper. Sur la place, il y aura donc le village prévention, un atelier maquillage, la boutique, une restauration, un bar. Enfin voilà, il y a la chorégraphie géante, il y a un échauffement qu'on fait tous ensemble. C'est vraiment des grands moments.
1: Et donc, comme vous disiez, donc les départs des cyclistes commencent à 8h. Ce sera un départ échelonné de 8h à 9h30.
0: C'est ça, oui. Vont partir les premiers, ceux qui font les 60 km. Alors, à vrai dire, on leur a un peu menti, c'est 64 km, mais je pense qu'ils ne s'en plaindront pas. Arrivé à 60, on peut faire 4 de plus. Donc, ils partent à partir de 8h échelonnés. Et le 20 km, qui fait aussi un petit peu plus, 25, part à partir de 9h en échelonné également.
1: Et par où passent ces parcours-là ?
0: Alors, il me semble que le 25 km passe emprunte la voie verte et puis le 64 va jusqu'à Plozévette, Plovan. Donc, vous voyez, il y a un gros, gros circuit et ils vont rouler avec du rose, bien sûr, avec notre t-shirt officiel.
1: Vous avez décidé de faire deux parcours différents pour que ce soit plus accessible, quelque chose comme ça ?
0: Pour les vélos, oui, c'est pour, on va dire que celui de 20-25 km, c'est une randonnée accompagnée, et celui de 60, c'est en libre, fléché, ils ont l'habitude. Alors, en ce qui concerne la course, et la course à pied et la marche, donc c'est 6 km dans Quimper, et cette année, on innove, on part d'un autre côté, d'habitude, on part à Locmaria, vers le quartier de Locmaria. Cette année, on va partir vers le Lagar, le nouveau quartier de Lagar. On va aller vers le Costume Park, cette nouvelle salle emblématique de Quimper. Et d'ailleurs, on va entrer dans la salle et on va sortir par le fond de la salle. Donc, c'est totalement inédit. Et dans cette salle, il y aura beaucoup de surprises, d'ailleurs, tout au long du parcours. Et ensuite, les participants reviendront par l'hippodrome et le centre-ville, le centre historique. Donc, un très, très beau parcours.
1: Donc ça, c'est pour la course à pied ?
0: La course à pied et la marche.
1: D'accord. Et donc, vous avez évoqué l'échauffement. Il y aura un grand échauffement collectif. Comment il sera animé ?
0: Alors, c'est notre coach échauffement. Hein. C'est toujours le même depuis le départ. C'est Sylvain qui se charge de l'échauffement. Et ensuite, nous avons la chorégraphie géante. Là aussi, pareil, deux coachs, Lauriane et Idel, qui ont préparé cette chorégraphie qui a lieu cette année sur Santa. Dis-moi oui, puisque les paroles sont très symboliques de quelqu'un qui veut vivre, d'une femme très dynamique qui se bat. Et donc, ce sera la musique de la chorégraphie cette année, sachant que l'année dernière, c'était Résiste de France Gall.
1: Et donc, l'échauffement, ça commencera à 10h ?
0: Oui.
1: Et donc, le départ des courses, ce sera à 10h30, c'est bien ça ?
0: À 10h30. Alors, il y a deux départs, enfin, départ simultané, mais deux lieux. Pour les coureurs, ce sera donc début du boulevard Duplex, près de la préfecture. Et pour les marcheurs, il faudra aller sur le pont Mac Jacob, juste à côté, puisque les marcheurs vont partir vers la rue du Parc et le boulevard Kerguelen.
1: J'ai vu aussi que la course à pied sera initiée par le club Quimper-Cornouailles Chapter.
0: C'est ça. Donc, c'est un club qui nous a contactés. Ce sont des passionnés de moto. de Harley Davidson, plus particulièrement, et ils ont souhaité apporter leur aide à notre association. Ça nous a beaucoup touchés. Et donc, pour une fois, ils vont être sur leur Harley Davidson en rose, parce que ça ne doit pas arriver toujours, quand même, tous les jours. Et donc, ils vont mettre leur blouson de cuir pour se protéger, mais cependant, ils auront le t-shirt de la Quimper rose. Donc, ils vont être sur les deux rives et ils vont précéder les marcheurs et les coureurs, et on est ravis de les avoir avec nous. Il y a également autre chose de prévu, puisque les pompiers, le 10-29, les pompiers de Quimper seront comme d'habitude avec nous pour donner les départs.
1: Et donc, comme vous disiez, c'est donc pour le club de bikers, c'est donc leur propre initiative, c'est eux qui vous
0: Tout
1: ont
0: à fait.
1: Contacté directement.
0: Oh oui, oh oui, complètement. D'ailleurs, ils ont fait, ils ont eu une excellente initiative. Ils ont créé un pins avec le logo de la Quimper rose et il sera en vente à notre boutique et ils en vendent directement à leur club et tous les bénéfices nous seront reversés.
1: Et après les courses, il y aura aussi d'autres animations ?
0: Alors oui, on peut se faire maquiller, on peut se faire masser également. Il y a 14 kinés qui vont être là, qui vont masser avant et après la course. Ils vont aussi délivrer, bien entendu, des conseils de santé. Dans le village prévention, il y aura 30 professionnels de santé et associations pour des gestes de dépistage, d'autopalpation, de conseils diététiques, sportifs. Donc il ne faut surtout pas hésiter à flâner dans ce beau village. Et puis, il faut quand même parler de notre boutique, hein, puisque la boutique a beaucoup de succès avec un merchandising dédié à la Quimper rose. Il y a des sweets, il y a des bols, il y a de tout pour faire des heureux le jour J.
1: J'ai aussi vu sur votre programme qu'il y avait un apéro musical avec fanfare. C'est bien ça.
0: Oui, alors vous êtes très bien renseigné. Ça, c'est un interview qui est bien préparé.
1: Merci beaucoup.
0: Vous avez tous les détails et c'est chouette. Donc, il y a effectivement 11 groupes et fanfares qui vont être présents sur le circuit. Donc, on ne dit pas où volontairement, puisque ça va être la surprise pour les participants. Au hasard d'une rue, d'un virage, ils vont voir un groupe. Ils pourront s'arrêter, les saluer. Et à partir de 11h45, effectivement, sur la scène, la petite scène, il y aura un apéro musical. Comme on dit, on peut partager un moment avec ses amis au retour de course et écouter de la musique.
1: Je voulais vous demander, depuis les premières courses que vous organisez, les participants et participantes se font de plus en plus nombreux et nombreuses ?
0: Tout à fait, oui. Comme je le disais, nous avons commencé, nous étions 1200 personnes et aujourd'hui, dimanche prochain, nous serons 12 000. Alors, c'est des gens de tout âge. Il y a beaucoup d'enfants, énormément d'enfants maintenant qui viennent, puisque eux aussi, malheureusement, sont concernés quand quelqu'un dans leur famille est touché. Il y a beaucoup d'entreprises aussi, de collègues, d'amis. Tout le monde vient en groupe et il y en a qui vont faire leur 8e édition, qui n'ont jamais raté une édition.
1: Et donc avec ça, j'imagine que la récolte de dons se fait aussi de plus en plus importante, non ?
0: Tout à fait, on a commencé la première fois qu'on a fait la première édition, on a récolté 12 000 euros. Et l'année dernière, 142 000 euros, 888 exactement. Donc vous voyez un peu l'ouverture que cela donne quand on a beaucoup de participants. Le pendant, c'est qu'on a la barre toujours de plus en plus haut. Et donc, on se démène pour à chaque fois faire encore mieux pour elle, puisque notre slogan cette année, c'est hashtag pour elle, hashtag avec elle. Donc voilà, toute l'association se mobilise et les participants, les partenaires bien entendu et nos bénévoles.
1: Et avec les dons des années passées, qu'avez-vous pu aider à financer pour l'instant ?
0: Alors, plein de matériel, plein d'investissements sur du matériel de haute technologie que nous n'avions pas en Finistère, mais je vais vous donner quelques exemples. On a acheté un appareil pour de la photobiomodulation à l'hôpital de Quimper. C'est une technique qui permet de régénérer la peau après des rayons quand elle est brûlée. Au pôle de Kerlik, nous avons offert un angiomammographe. Alors, cet angiomammographe, c'est une nouvelle technologie. Et avant, les femmes allaient jusqu'à Angers ou Nantes faire cet examen. Vous imaginez toute cette route qu'on évite maintenant. On a offert des fauteuils de massage avant ou après les opérations. On a rénové des salles d'attente de mammographie parce que c'est toujours un peu stressant comme examen. On a investi dans des casques virtuels qui simulent une hypnose avant des soins, avant une opération. On a acheté des casques réfrigérants pour éviter de perdre ses cheveux. Enfin voilà, il y a beaucoup d'investissements qui ont été faits et on continue. Et on a fait notamment l'année dernière, c'était une nouveauté. On a amené avec nous 10 femmes sur le GR34, 10 femmes atteintes d'un cancer du sein et en rémission, pour leur offrir ce séjour, pour leur redonner confiance.
1: Et pensez-vous que les levées de dons comme celle-ci deviennent de plus en plus, j'ai envie de dire, essentielles à notre époque ?
0: Alors oui, parce que malheureusement, les établissements n'ont pas de fonds, n'ont plus de fonds pour investir dans de tels équipements. Donc effectivement, l'associatif et la solidarité marchent énormément, la preuve.
1: Et pour ce qui est des prochaines éditions, pour regarder un peu plus dans le futur, est-ce que vous envisagez de faire évoluer la formule, diversifier les parcours, proposer d'autres disciplines sportives par exemple ?
0: Alors pour l'instant, non. Pour l'instant, on va se contenter de déjà faire celle de dimanche, parce que c'est beaucoup de travail, beaucoup d'investissement, beaucoup de temps et d'énergie. Et puis après, on se projettera sur les prochaines. Chaque chose a son temps et on verra après.
1: Pour conclure, la Quimper Rose aura donc lieu dimanche 4 octobre à Place de la Résistance à 8h, donc pour les premiers départs à vélo. Et le village de prévention sera ouvert à partir de 9h. Merci beaucoup Isabelle Nouix de nous avoir présenté.
0: Merci à vous. Au revoir.
1: Au revoir.
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1: Il est 12h55 sur Radio U et c'est l'heure du contre-flash, votre rendez-vous d'actualité.
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1: Tout d'abord, suivons l'actualité autour des manifestations lycéennes et étudiantes. Hier, à Tours, un jeune homme a été hospitalisé. Des examens médico-légaux soulignent que les lésions à l'œil sont compatibles avec l'impact d'une balle de défense de type LBD. Un autre adolescent témoin de la scène explique au journal L'Humanité que le jeune en question était posé sur son téléphone quand un policier lui a tiré un flashball droit dessus. Ce à quoi il ajoute que c'était pas en cloche, c'était vraiment tout droit selon ses dires. La procureure de la République de Tours, Catherine Sorita Minard, a annoncé avoir saisi l'IGPN. Le jeune blessé sera entendu après son hospitalisation et l'enquête s'appuiera aussi sur les déclarations des policiers concernés. Les images de leurs caméras piétons ainsi que les témoignages des personnes présentes seront recueillis. Pour ce qui est de Quimper, les élèves de différents lycées se sont mobilisés pour bloquer le lycée Cornouailles. Deux d'entre eux nous ont expliqué pourquoi ils se mobilisent.
4: C'est Axel, je suis lycéen en terminale et j'ai 17 ans, au lycée de Cornouailles. Bon, on s'est mobilisé en fait déjà parce qu'on a senti, à la base ça part d'une manifestation qui est spontanée, on avait prévu d'aller rejoindre le cortège syndical en fait pour la fonction publique là il y a quelques jours, et en fait on avait lancé un petit appel à la grève en pensant être 15-20, aller entre potes à la manif, on s'est retrouvé être 150 avec des lycéens qui viennent de partout et qui sont réunis de manière spontanée. Et donc de ce fait en fait on a compris qu'il y avait un truc à jouer, etc. On a vu aussi les blocus au niveau national et on a compris que bah en fait on en avait marre, etc. quoi. Et nous revendications, elles sont à peu près les mêmes que partout, c'est-à-dire qu'on demande une augmentation des moyens alloués à l'éducation nationale, on demande la fin des traités liberticides tels que l'interdiction du téléphone au lycée et tous ces processus d'infantilisation qui nuisent en fait à la cohésion sociale, etc. et en général. Et puis la troisième revendication, elle concerne Parcoursup et les logiques de sélection sociale qui en découlent. C'est-à-dire que en fait, les lycéens, on s'est rendu compte en discutant, etc., que juste, en fait, on veut pas être mis en concurrence, on veut juste pouvoir un avenir, pouvoir aller à la fac, étudier ou dans les formes professionnelle, là où on a envie d'étudier et pas là où il y a de la place, et c'est quelque chose auquel on s'oppose fermement.
5: Moi, ce que je voulais rajouter quelque chose que Axel n'a pas dit, c'est que nous sommes là aussi en soutien à toutes les répressions policières qu'il y a eu ces derniers jours, qui sont absolument affreuses. Hein, on est là pour s'exprimer et on nous enlève ce droit en fait. On ne veut pas de notre voix, on ne veut pas de nos revendications, etc. Et du coup, on nous envoie la police. Et on nous fait bien comprendre qu'en fait, on a un avenir tracé qui est très malheureux. Donc voilà, donc on est en soutien. soutien. Aujourd'hui, on est en solidarité avec toutes les personnes ayant subi les répressions policières des différents blocus. Et puis voilà.
1: Le mouvement s'est aussi étendu aux supérieurs. Tout comme l'Union étudiante et l'Union syndicale étudiante, le syndicat étudiant l'Union pirate appelle les universités à rejoindre le mouvement. Notamment hier après-midi, un blocus a débuté sur le campus de l'université Rennes 2, suivi d'une assemblée générale organisée pour soutenir la mobilisation lycéenne. L'Union étudiante évoque une trentaine d'universités bloquées ce matin. Les syndicats étudiants qui ont appelé au blocus ce jeudi appellent aussi à une grande manifestation mardi prochain, le 6 octobre, contre la précarité et la sélection sociale et raciste, pour des conditions d'études dignes pour toutes et tous. Dans leur communiqué de presse, l'Union étudiante et l'Union syndicale des lycéens et lycéennes dénoncent les politiques d'austérité et la casse des services publics qui portent atteinte à leurs conditions de vie et d'études. Je cite « Dans les lycées, cette politique se traduit par des classes surchargées, un nombre de personnels et d'enseignants insuffisants et des conditions d'apprentissage dégradées. Les effectifs d'AED sont réduits de moitié dans de nombreux établissements qui se retrouvent sans infirmiers, infirmières scolaires, sans assistantes sociales et parfois même sans professeur de français ou de philosophie en année de baccalauréat. De plus, les lycéens et lycéennes de la voie professionnelle affrontent une pénurie de personnel administratif, de stages, sont exploités et sous-payés dans leurs entreprises. » Ils se mobilisent aussi contre le tri social et raciste permis par Parcoursup et Mon Master, ainsi que la logique de préférence nationale contre les étudiants et étudiantes étrangers et étrangères, avec la multiplication par 16 des frais d'inscription et la suppression des APL. Ils dénoncent aussi les coupes budgétaires aux universités et le gel des APL annoncé par Sébastien Lecornu. Par ailleurs, Sébastien Lecornu a annoncé aujourd'hui ouvrir une cellule interministérielle de crise devant l'ampleur de la mobilisation. Une autre information internationale aux États-Unis. Hier, aux États-Unis, une exécution a été avortée. Krista Pike, la première femme devant être mise à mort aux États-Unis depuis 2023, a été hospitalisée après avoir reçu 2 doses de pentobarbital. Elle a été condamnée à la peine capitale dans l'État du Tennessee pour meurtre. Son avocat Luke Innen avait annoncé à l'agence France Presse que l'exécution devait avoir lieu, selon ses dires, d'un moment ou un autre. Mais après l'injection des substances létales par les autorités du Tennessee, mercredi, Krista Pike, 50 ans, est toujours en vie. Les autorités pénitentiaires n'ont fait aucun commentaire et n'ont pas répondu aux sollicitations de l'AFP. Cette exécution avait été autorisée hier par la Cour suprême, annulant un sursis accordé dans la matinée par une cour d'appel fédérale qui voulait se laisser le temps de trancher sur la recevabilité des recours de la défense visant à prendre en considération les violences sexuelles subies dans son enfance. Violence qui avait été reconnue par l'État du Tennessee en août. Pour conclure, je souhaite rappeler qu'en 2025, 47 condamnés ont été exécutés aux États-Unis, alors que la moyenne se situait autour de 20 exécutions par an depuis une décennie.
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1: Vous êtes toujours à l'écoute de C'est vous qui le dites sur Radio U et nous restons dans le thème d'Octobre Rose dans la deuxième partie aujourd'hui. Bonjour Imran.
6: Bonjour Edouard, bonjour à toutes et à tous.
1: Donc tu as rencontré Sergio Argiolas, si je prononce bien.
6: Exactement, Argiolas.
1: Argiolas et sa troupe qui prépare le retour sur scène avec la pièce La Blessure.
6: Oui, une troupe composée de 14 femmes touchées par le cancer du sein que j'avais eu la chance de rencontrer lors de leur répétition générale avant leur première représentation au théâtre de Cornouailles. C'était le 30 mai dernier. Sur scène, elles partagent leurs émotions et se réapproprient leur corps grâce à une chorégraphie très symbolique et très émouvante. La bonne nouvelle, c'est que leur spectacle de danse est de retour et cette fois-ci sur la scène du théâtre Max Jacob le samedi 3 octobre, donc ce samedi à 20h, et le dimanche 4 octobre à 17h, juste après la Quimperose dont vous parliez avec Isabelle Nuix en première partie d'émission. Pour parler donc de cette pièce, du retour de la pièce La Blessure sur scène, il y a quelques jours j'ai rencontré...
7: Je m'appelle Sophie.
8: Je m'appelle aussi Sophie.
9: Sergio Argiolas, chorégraphe de la compagnie Del Gesto.
10: Je m'appelle Stéphanie.
6: La pièce La Blessure sûr, elle s'est jouée donc le 30 mai au théâtre de Cornouailles, que ça a été un carton plein.
7: Salle comble, oui. Très, très imprévu d'avoir cette aventure avec vraiment le public, les gens qui ont suivi cette histoire.
6: Est-ce que tu peux nous réexpliquer ce que c'était la pièce La Blessure ?
7: La pièce La Blessure, c'est à l'issue des ateliers de danse-thérapie que j'amène avec le KISS, Kemper Institute de Saint. Et voilà, et du coup, comme j'ai double casquette, à la suite de ça, j'ai eu l'idée de proposer à un certain nombre de personnes qui venaient dans mes ateliers, je lui proposais une création chorégraphique autour de cette maladie. Et du coup, il y en a 15 qui ont accepté le projet et on est parti avec ça. Du coup, du moment qu'ils ont accepté, j'étais parti en vacances et les tableaux, voilà, j'ai tout écrit les tableaux, je fais un travail sur les musiques. Et puis, à la rentrée, on a bossé de septembre à mai 2026, et voilà, le résultat, c'était quelque chose d'assez puissant.
6: Et donc c'était plein. Il y avait vraiment même des gens qui n'ont pas pu rentrer dans la salle le 30 mai. Mais la bonne nouvelle, c'est que la pièce va se rejouer là, tout bientôt, c'est les ça. 3 et les 4
7: le
6: octobre.
7: 4. Donc le 3 octobre à 20h au Théâtre Marc Jacob, nous serions, je crois, les premières à ouvrir le Théâtre Marc Jacob avec de la danse. Je crois que nous sommes les premières. Et le 4 octobre à 17h, donc c'est lors de la Quimper Rose, tous les bénéfices de la recette de cette création du 4 sera reversé à la Quimper Rose.
6: Justement, comment ça se passe pour prendre des places ?
7: Alors, on est sur El Asso et sinon, il y a la billetterie aussi à l'entrée.
6: Cette pièce, ça a été un vrai moyen d'expression pour vous. Et je vais me retourner vers les danseuses, dire à quel point ça a été une expérience forte de se retrouver sur scène. Qu'est-ce que ça fait de se retrouver sur la scène du théâtre de Cornouailles et là donc sur la scène du théâtre Marc Jacob?
8: Me concernant, très très peur au début, les 5 minutes avant, surtout quand on entend le décompte, tout ça. Mais après, je pense qu'on est plusieurs à avoir ressenti ça. Au bout de 5 minutes, c'était vraiment bien. C'est-à-dire, c'était beaucoup moins stressant, on est rentré dedans, enfin je sais pas si ça parle aux autres aussi, mais et c'était presque un peu comme une répétition, c'est-à-dire ça a été hyper fluide, on s'est vraiment soutenu, il y avait beaucoup de regards et en fait, ouais, c'était beaucoup moins stressant, moi je trouve, après, que ce que j'aurais imaginé.
7: Puis vous avez déjà eu une bonne préparation physique, aussi sur intégrer les gestuels, on a quand même, ils ont quand même travailler comme des professionnels. Et du coup, c'est vrai qu'ils avaient vraiment intégré tous les rôles parce que j'ai beaucoup insisté sur les intentions de ce qu'un geste, elle doit représenter. C'est-à-dire, quand je voyais que ça devenait quelque chose de plus superficiel, je l'ai replacé vraiment dans cette intention de mouvement. Mais ça, voilà, ça venait après super facile, puisqu'il vivait vraiment ce qu'il dansait. En fait, il vit vraiment ce qu'il danse, parce qu'ils savent qu'est-ce qu'il faut raconter à chaque tableau.
9: Oui, c'est ça. En fait, c'est le travail de Sergio. En fait, c'est la plus grosse difficulté qu'il a pu réussir à nous faire travailler. C'est travailler en collectif et travailler en individuel pour que chacune d'entre nous puisse vraiment ressortir les émotions qu'elles ont pu vivre en fait pendant ce parcours. Et donc en fait voilà, il y a plein d'émotions, hein, on connaît la colère, la tristesse, mais c'est aussi beaucoup de joie, beaucoup de sororité, beaucoup de positif en fait. Et c'est surtout ce qu'on veut montrer en fait pour le spectacle, c'est que c'est un hymne à la vie, c'est du positif et c'est beaucoup de joie, beaucoup de bonheur, beaucoup de positif.
6: Alors il y a la danse comme moyen d'expression, mais pas seulement, il y a aussi la photo, parce que vous avez été photographié et ces portraits seront exposés au théâtre Marc Jacob dans les couloirs avant la pièce les 3 et les 4 octobre. Est-ce que vous voulez parler de cette expérience d'avoir été photographié et donc là du coup de se voir sous son meilleur jour?
10: Alors déjà, c'était quand même super chouette que Jackie nous accompagne. Il était présent, je pense, à toutes nos répétitions.
6: Jackie Nguyen, qui est photographe.
10: Jackie Nguyen, donc déjà merci à lui de tout ce qu'il a fait pour nous et de toutes ces magnifiques photos. C'était super de, parce que comme il le disait, il a pris des photos au début, entre le début des répétitions et à l'approche du spectacle et le jour J. Il nous a vu aussi évoluer autant par la danse, via toutes ses émotions, et aussi certaines, beaucoup étaient aussi peut-être encore c'est même certain, moi-même, en traitement. Donc il nous a vu aussi physiquement. Il y avait des répétitions où même si moi ça me tenait d'y aller, c'est ce qui me tenait, parce que c'était vraiment pendant ces répétitions là pendant mes semaines où je me sentais le mieux. Et il nous a vu dans différents états, on va dire. Et donc ces photos représentent, c'est aussi
7: toutes ces étapes.
10: Ces photos représentent toutes ces étapes, et pour nous c'est pas toujours évident de nous reconstruire aussi physiquement, puisque via cette maladie il y a quand même une perte des cheveux, comme on représente vraiment un changement physique. Et quelque part ça aide aussi, il nous a aidé je pense par ces photos, et c'est top, on ne peut que le remercier de nous exposer le jour J du théâtre au théâtre Mac Jacob pour le soir.
7: Elles sont tous belles, et puis il faut vraiment, il y a cette beauté intérieure qui ressort en fait dans cette exposition. Vraiment, il y a quelque chose de très puissant dans le regard, dans les positions, et c'est vrai que c'est des instants, parce que la photo justement ça permet ça, de captiver un instant et puis elle reste figée, tandis que la danse est toujours mouvement, et il y a des choses que malheureusement on ne peut pas tout photographier, mais et c'est ça que c'était beau aussi, ces deux rapports là entre la photo et le mouvement. Et voilà, du
10: c'est
7: coup
10: complémentaire,
7: c'est
10: finalement
7: complémentaire, et oui comme tout sort d'art, mais c'est vrai que pour eux ils ne peuvent pas encore s'exprimer parce qu'ils n'ont pas vu l'exposition. Même moi encore, on a choisi donc de voir les photos maintenant dans un format plus grand, et puis il va être mis en place en fait, les gens ils vont regarder, j'espère qu'ils vont être touchés aussi pour ces portraits là parce que c'est de l'artistique avant tout aussi.
8: Donc on vous répondra après ce qu'on a ressenti.
6: Je reviendrai plus tard. Voilà. Alors il y a eu donc la première représentation le 30 mai au théâtre de Cornouailles. Est-ce que vous avez eu des retours des gens qui sont venus voir le spectacle, et particulièrement vos proches qui ont été à vos côtés pendant le combat contre la maladie, et qui là vous ont vu sur scène exprimer peut-être autre chose que ce que vous aviez pu ressentir pendant votre traitement, et qu'est-ce qu'ils vous ont dit après la pièce?
8: Alors par exemple, me concernant, moi ça a fait parler pas mal, c'est-à-dire j'ai des gens de ma famille qui sont un petit peu taiseux, qui avaient du mal avec ce qui m'arrivait, et en l'occurrence mon père, et du coup après la pièce il a commencé à parler, donc ça a fait un semblant d'électrochoc, il s'est rendu compte que, et donc ça a libéré un peu la parole par ce biais-là. Donc me concernant. Après il y a eu d'autres proches qui disaient qu'ils étaient émus, d'autres proches qui, il y a eu plein de choses. J'ai même ma collègue qui est pas venue me voir après parce qu'elle m'a dit je pleurais tellement que j'ai voulu rentrer chez moi. Je bois du don. Alors qu'elle a pas du tout de relation avec la maladie, tout ça. Hein. Mais il y a de tout. Mais dans tous les sens.
7: Oui, on a eu beaucoup de messages de sur l'espoir, sur le fait. Mais comment vous faites à danser avec tout ce qui vous arrive, vraiment le dépassement de soi. C'était vraiment dans les yeux, de le regard des autres, mais on voit pas du tout, mais non, mais des fois les maladies on les voit pas, et puis mais c'est vrai qu'il y a eu un vrai dépassement, parce que parfois ils étaient quand même fatigués pour la maladie et puis les douleurs et tout ça, mais c'est vrai ils ont rien laissé passer par rapport à ça, et ça c'est chapeau vraiment aux danseuses, parce que c'était formidable, parce que l'objectif final de c'est oui parler de la maladie, mais c'est surtout donner l'espoir que c'est possible de se battre, et là pour le biais de la danse c'est vrai que ça ajoute, c'est une valeur ajoutée à j'espère un peu à la guérison aussi, au moins la guérison psychologique quoi. Parce que je ne suis pas médecin, mais voilà, je pense que les deux peuvent en tout cas être complémentaires encore une fois sur le soin, la notion de soin.
9: Mais c'est vrai que c'est une thérapie physique et psychologique, en fait on est obligé au fur et à mesure en fait, des répétitions, on a été amené je pense toutes à travailler sur différents plans en fait émotionnels et de donc du coup de d'aller un peu chercher en fait peut-être un peu plus d'émotions, de ressortir, de pousser de ces retranchements et de vraiment livrer le vrai. Il n'y avait pas d'esbrouf, la vérité elle est là en fait, c'est ce que vraiment on a ressenti et c'est vraiment le message qu'on veut faire passer aux gens en fait, notre vécu tel qu'il a été, 14 vécus différents et voilà, passer ce message là d'espoir évidemment. Et moi j'ai eu beaucoup de témoignages dans mon entourage parce que je connais quand même quelques femmes qui ont été touchées par le cancer du sein, de vraiment en fait c'est une espèce de thérapie de pendant la blessure en fait, pendant la chorégraphie, d'avoir été aussi ramener à sa propre histoire et en fait d'avoir pu, en fait c'est une espèce de thérapie pendant la blessure en fait, de pouvoir aussi avoir pu exhumer en fait toutes les émotions qu'elles n'avaient pas pu sortir à ce moment-là en fait, parce qu'il y a aussi des femmes qui le vivent toutes seules, donc voilà, en fait ça parle à tout le monde en fait, ça parle aux gens qui ont été concernés, mais ça parle aussi aux aidants parce qu'en fait on n'en parle pas suffisamment. Les aidants ils sont très présents et eux aussi ont un rôle important à jouer, et d'ailleurs Sergio il leur rend hommage à la fin du spectacle en les faisant monter sur scène, et c'est là aussi où on voit vraiment la toute puissance des aidants. Donc voilà, beaucoup de messages porte de joie.
6: Donc pour voir la pièce, on peut réserver ses places sur Elo Asso.
7: Oui,
6: et puis sur place, voilà, s'il reste des places. Donc le 3 octobre, le samedi 3 octobre à 20h, voilà. Et le dimanche 4 octobre à 17h au Théâtre, voilà, Jacob.
7: Lors de la Kemperos.
6: Et il y aura aussi d'autres dates dans le Finistère.
7: Oui, le 10 février, le 10 octobre à Lesnevin. Donc, et le 14 février à Briec, à l'Artémuse.
9: Voilà.
7: Donc, après, on va faire en sorte de vendre cette aventure dans toutes les salles de spectacle. Et bien sûr, que dans la vente de la création, il y aura toujours une partie de la recette qu'il y aura pour une cause autour d'une association autour du cancer du sein.
1: Merci Imran pour ce reportage. Et c'est déjà la fin de notre quotidienne sur Radio U Quimper. Toute l'équipe vous souhaite une bonne journée. On vous donne rendez-vous lundi prochain.
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0: À Morlaix, vous écoutez bien Radio U, vous écoutez, c'est vous qui le dites, votre quasi quotidienne d'information locale. Es-tu sur de bonnes vibes? Eh bien, c'est le nom du salon, la deuxième édition qui se passera le 3 octobre à l'espace aquatique du pays de Morlaix. Et c'est aussi le nom de l'association qui porte ce salon. Et pour en parler, j'ai avec moi en studio Véronique Fauquet. Bonjour.
1: Bonjour.
0: J'ai également Gilles Baillet. Bonjour.
2: Oui, bonjour.
0: Et Sabrina Kopdan, bonjour.
3: Bonjour.
0: Alors, on va parler évidemment de ce salon, de cette association. On va peut-être commencer par le commencement, j'ai envie de dire. Revenir aux origines, d'où s'est partie cette envie? Pourquoi vous avez eu envie de monter ce salon? Peut-être d'un constat, je ne sais pas qui veut se lancer là-dedans. Les regards se tournent vers Véronique, je crois.
1: Oui. Si on parle d'origine, en effet, c'est comme la deuxième édition, l'année dernière, c'était une autre association qui l'avait portée avec moi, mais je suis à l'origine, dans l'envie de porter quelque chose et dans ce sens-là. Et du coup, on l'a fait au collège de Saint-Augustin l'année dernière, à Morlaix. Mmh. Et le directeur du collège m'a incité à développer sur les compétences psychosociales. Donc, je suis diplômée dans les compétences psychosociales, m'a demandé de le développer parce qu'effectivement, au niveau des élèves, il y avait une demande et un besoin, au niveau surtout de la santé mentale, et on était justement dans un... c'était l'année de toute façon de la santé mentale, en tout cas, il y avait... une grande cause nationale, voilà, ouais, qui a été renouvelée cette année, en 2026. Voilà. Je suis à l'origine parce que effectivement moi aussi, étant donné que j'ai dans ce diplôme universitaire appris et vu beaucoup de choses, il fallait quand même amener ça aux personnes, amener des outils, amener des choses. Parce qu'aujourd'hui, il y a des programmes, il y a des choses à faire pour la santé mentale, notamment des jeunes.
0: C'est ce que j'avais demandé. Ce salon, il s'adresse à qui en priorité? Aux jeunes, à leur entourage, ou finalement c'est vraiment pour tout le monde?
1: Alors, la première année, c'était essentiellement, on va dire plutôt les parents, les jeunes également du collège, mais surtout les parents pour amener et avoir un rapport avec des outils avec leurs enfants, leurs ados notamment. Voilà, au début. Mais là, ça s'est ouvert effectivement un peu, c'est un peu plus large parce que on parlera peut-être du prochain ici, là.
0: Ouais, bien sûr.
1: Qui est beaucoup plus large maintenant, là, ouais.
0: Et donc, pour recontextualiser, c'est un salon qui place la santé et le bien-être vraiment au cœur de notre avenir. Et vous avez fixé quand même plusieurs objectifs. On va peut-être y aller un par un. Et le premier objectif qui ressort, c'est sensibiliser. Est-ce que vous voulez bien nous en parler? Je ne sais pas qui veut y aller.
3: Oui,
0: Sabrina?
3: Alors l'idée, c'est effectivement de sensibiliser les gens à prendre soin de leur santé, à prendre soin de leur santé sur tous les plans, en leur apportant des clés, des moyens, savoir comment prendre soin de sa santé mentale, sa santé physique, sociale, environnementale, pour essayer d'aller bien sur tous les plans. Et pouvoir compenser peut-être avec un plan de santé, par exemple la santé mentale quand on a un souci physique, et compenser comme ça avec plusieurs plans de santé différents, prendre conscience de tout ça, que c'est important de prendre soin de sa santé, et aussi de sa santé environnementale, son environnement, ses relations...
0: Et que tout est lié, en fait.
3: Et que tout est lié,
1: voilà.
3: Ouais.
1: C'est un peu une nouvelle façon de faire, un nouveau paradigme, de prendre en charge sa santé de façon globale, parce que... et aujourd'hui, c'est encore plus valable et encore nécessaire, encore plus, pour autant prendre soin sur tous les plans. On ne peut plus se limiter qu'à faire du sport, ou qu'à bien manger, etc. Il faut vraiment aller au plus large, pour, encore une fois, les enfants, les jeunes, nos futurs adultes, notre société... etc.
0: Ouais, parce que on entend évidemment la santé physique, je pense que tout le monde voit à peu près de quoi on parle, et c'est là qu'on revient sur la nécessité des activités physiques, du sport, etc. La santé mentale, c'est quand même un sujet qui est de plus en plus abordé, vous l'avez dit, cause nationale l'année dernière, renouvelée cette année. Il y a encore besoin vraiment d'en parler aussi et de sensibiliser là-dessus, non?
2: Éventuellement, je peux intervenir.
0: Oui, bien sûr.
2: Donc, au niveau santé mentale, ce qu'il faudrait surtout, c'est que certains ados sortent un petit peu de leurs addictions, qu'elles soient écran ou autres. Et le fait de les sortir de leurs addictions et de les faire venir vers le sport, leur faire envie d'aller vers le sport, c'est ça le plus important. Enfin, pour moi, je pense que c'est le plus important, c'est qu'il faut remplacer le terme addiction, écran, par piscine, par gymnastique, et il faut arriver à sortir le tiroir addiction et le remplacer par un autre tiroir. Voilà, c'est ça mon objectif à moi.
0: Et c'est là qu'on revient sur le fait que tout est lié, c'est-à-dire que là, travailler sa santé physique par le sport, en fait, est très bénéfique aussi pour la santé mentale.
2: Tout à fait. Donc... Alors, enfin, je prends un peu la parole. C'est pour ça qu'on a rajouté cette année l'estime de soi, parce que bon, moi j'ai une formation de thérapie comportementale et cognitive, et l'estime de soi, en fait, c'est très important pour éventuellement les gens qui se sentent mal dans leur peau, qui n'osent pas venir éventuellement faire le sport, qui n'osent pas en faire quelque chose, et qui sont un peu enfermés sur eux-mêmes. Et le fait de s'enfermer sur soi-même avec un écran, c'est très mauvais. Enfin, donc il n'y a pas de contact humain, il n'y a pas de contact relationnel, et c'est pour ça que les bonnes vibes, c'est un peu recentrer la personne avec d'autres personnes dans un autre cadre qui lui permet de sortir de chez elle.
0: Ouais, et c'est là qu'on touche aussi de ce que je comprends de ton discours, hein, Gilles. Un autre pan de la santé qu'on aborde très peu encore, c'est la santé relationnelle, qu'on peut aussi avoir d'ailleurs par le sport et par la rencontre. C'est à peu près ça.
2: Oui, tout à fait. Et c'est pour ça que moi je fais un atelier sur l'estime de soi. Alors l'estime de soi, en fait, c'est un peu se regarder soi-même et voir quelles sont ses failles. Et après, on va dévier l'atelier estime de soi vers l'affirmation de soi, ce qui permettrait aux enfants éventuellement un peu harcelés de voir comment répondre à du harcèlement. Parce qu'il y a le problème, il ne faut pas le négliger, le problème du harcèlement en classe, et leur donner des LinkedIn ou des moyens de pouvoir répondre ou de pouvoir s'esquiver, mais enfin de trouver une solution ou du harcèlement ou de l'isolement.
0: Dans les autres objectifs qui sont listés, il y a déstigmatiser. Pourquoi vous l'avez mis à cet endroit-là comme réel objectif? Il y a encore une vraie stigmatisation des personnes qui sont en mauvaise santé, alors là, physique, mentale, relationnelle.
1: Ah, c'était moi essentiellement sur la santé mentale, cette connotation qu'il y a, que c'est lié à une pathologie ou vraiment être pour certains même, c'est-à-dire être fou, aller voir un psychologue, c'est je ne suis pas fou, je ne vais pas aller voir un psychologue, c'est aujourd'hui vraiment c'est pas du tout dans l'air du temps. Les jeunes en ont plutôt même besoin plutôt d'aller faire travailler leurs émotions. Et donc déstigmatiser, c'est ça, c'est rendre un petit peu l'équilibre émotionnel ou l'accompagnement émotionnel, travailler sur l'estime de soi, effectivement, la confiance en soi. Quelque chose de quasiment aussi important que faire du sport. Et à la limite, les émotions, c'est beaucoup plus fort que... Enfin, tout le système des émotions, si on parle au niveau neurologique, c'est vraiment un système très très fort, même plus fort que la pensée. Donc il faut se rendre compte que c'est primordial et une priorité presque aujourd'hui pour les jeunes d'aujourd'hui. Ils en ont besoin, ils sont en demande. Et là, les parents ne peuvent pas répondre pour l'instant, parce qu'ils n'ont pas pris l'habitude justement d'être... de travailler ou de parler de leurs émotions, etc. Donc ils sont un peu perdus, un décalage aujourd'hui.
0: Voilà. Et là, dans ce que j'entends déstigmatiser, j'ai l'impression qu'il y a, c'est à double sens, c'est-à-dire les personnes se sentent stigmatisées, il faut sortir de ces stigmates, mais c'est aussi peut-être pour le grand public, pour les gens qui les stigmatisent aussi, qu'il faut travailler. C'est un peu dans ces deux sens-là que vous voulez travailler.
3: Oui, tout à fait. Il y a aussi le fait qu'on, pour une personne qui a un problème, par exemple une maladie chronique ou un handicap, déstigmatiser le fait que, forcément, si j'ai un handicap, je peux pas faire du sport. Au contraire, on peut faire du sport. On peut se sentir mal psychologiquement si on a une maladie chronique. Et on peut très bien, par justement le fait de prendre soin de sa santé sur tous les plans, notamment mental, justement sortir de ce côté un peu, entre guillemets, dépressif, négatif, quoi. On peut montrer que c'est pas parce qu'on a une maladie chronique ou un handicap qu'on peut pas vivre un peu comme tout le monde, quoi.
0: Ouais.
1: Et se sentir en bonne santé.
3: Et se sentir en bonne santé.
1: Comme tu dis ça souvent.
3: Oui, c'est vrai.
1: Mais là, on revient encore sur le relationnel aussi, l'importance du relationnel. Mmh. C'est vraiment la partie... parce que dans la santé globale, donc il y a la santé physique, mentale, on parle de l'environnement aussi, et on parle du relationnel et de l'inclusion, de l'entraide et de la solidarité. Et ça, cette partie-là, si on le fait, si on est en groupe, si on est des humains, on est des mammifères, on aime être en groupe et le groupe apporte énormément. Et voire même, c'est même une force plus importante que le reste, en fait. C'est une des santé les plus fortes, en fait. C'est un impact énorme quand on est avec les autres.
0: Voilà. Et tout ce que vous venez de dire, j'ai l'impression que ça rejoint le dernier objectif qui est décloisonner. Mm-hmm. Donc décloisonner, on l'entend, vous l'entendez dans quel sens ?
2: Décloisonner, c'est-à-dire qu'il faut qu'on mette à plat beaucoup de choses. Il faut que les gens se sentent à l'aise pour pouvoir nous exposer leurs problèmes. Et en exposant les problèmes, je pense qu'on peut mettre à plat en disant je ne suis pas dans telle ou telle catégorie. Parce qu'on a tendance à dire celui-là, il est en surpoids, celui-là, il est maigre, celui-là. Bon, pour moi, décloisonner, ça serait justement en parler. Pour que ce ne soit pas décatégorisation de problèmes de santé, de problèmes mentaux, de problèmes physiques. On a tous quelque chose, de toute façon, c'est sûr. Hein, mais je veux dire, il faut que tout le monde puisse en parler et qu'on se sente à l'aise entre nous en sachant le problème que l'on a. Voilà.
1: On cloisonne beaucoup, on met des étiquettes sur toute, même par âge, on fait des activités par âge, on fait par pathologie, le handicap est d'à côté, le neurotypique à côté, l'atypique à côté, on a du mal à regrouper. Et c'est pareil, c'est encore un problème de société où on voit en fait qu'au niveau des enfants dans les écoles, c'est compliqué l'inclusion, c'est compliqué la différence. On a plein de problèmes au sens large, les différences, hein, hommes, femmes et autres. Et on voit bien qu'il y a plein de problèmes là-dessus. Donc décloisonner et tout le monde ensemble, on est tous un peu pareil à la base.
3: Surtout qu'on aménage également toutes les structures pour que ce soit accessible à tout le monde. Donc l'idée, c'est pas de venir le mercredi pour des personnes qui ont un handicap, le lendemain pour quelqu'un qui a un problème mental. C'est d'essayer de justement faire des choses ensemble et c'est ce qui permet aussi de déstigmatiser et puis l'inclusion. De pouvoir parler ouvertement, chacun, ensemble, sans tabou.
0: Alors tout ça, c'est quand même un sacré programme. Est-ce que vous voulez bien nous présenter un peu les intervenants et intervenantes qui seront là pour vous aider à mettre tout ça en œuvre ? Parce que j'imagine qu'il n'y aura pas que vous trois quand même pour mettre tout ça en œuvre. On le rappelle, ce sera donc le 3 octobre à l'espace aquatique du Pays de Morlaix.
3: Alors, au niveau des intervenants, on va avoir des stands qui seront en continu. Et il y aura aussi des ateliers où là, il faut s'inscrire.
0: Je me permets, Sabrina, de te couper. Comment on s'inscrit sur les ateliers?
3: Donc, ce sera le jour même. Ouais. Vous venez, il y aura un plan, il y aura quelqu'un pour vous orienter, vous expliquer. Et au niveau des stands, au niveau des pièces où auront lieu les ateliers, etc., il y aura une feuille où on pourra s'inscrire à l'horaire qu'on a besoin et puis faire d'autres activités en attendant l'heure de son massage, par exemple.
0: Très bien. C'était histoire de rassurer, pas besoin de préinscription par Internet, etc. On ne sait jamais.
1: Voilà,
0: on
1: vient sur place. Petite astuce, arriver quand même le matin en début à 10h et l'après-midi à 13h30 aussi au début, comme ça vous êtes sûr d'avoir une place.
0: Oui, vaut mieux.
3: Donc au niveau des ateliers, on aura Symbiote. Donc Symbiote va nous parler de la nature. Il y aura une balade le matin, c'est une balade qui va être un peu conférencée, où le titre ça s'appelle « Et si la nature nous faisait du bien ?» Voilà, je laisse libre choix. Après, il faut garder un peu de surprise aussi. Et on aura le centre d'addictologie de Morlaix, où on pourra parler des addictions sans tabou.
0: Et sans jugement, j'imagine.
3: Et sans jugement, bien sûr.
0: C'est très important.
3: Gilles Baillet, donc, qui est comportementaliste, qui fera des tests sur la confiance en soi.
0: Tu veux nous en dire un mot, Gilles, de comment ça se passe ?
2: Alors, en fait, je vais commencer par parler de l'estime de soi, pour que les gens définissent un peu l'estime d'eux-mêmes, c'est-à-dire que comment ils se voient. Et ensuite, on va définir un peu, je veux dire, la confiance en soi. Et après, on va aller sur l'affirmation de soi. Parce qu'il y a deux catégories de personnes, ceux qui sont, disons, très... très, très violent par rapport aux autres, et ceux qui sont très en dessous et qui se font bouffer, on va dire. Mmh. Hein? Donc il faut que la personne arrive. Alors je leur ai prévu des petits questionnaires. Ce sont des questionnaires officiels, hein? c'est pas de mon invention, hein? Ce sont des questionnaires certifiés par les agences américaines de psychiatrie. Ce sont des questionnaires que les patients rempliront, et ça permettrait de savoir dans quel stade, j'allais dire, ils se trouvent par rapport à leurs copains, par rapport à leurs réactions. Par exemple, je n'ose pas demander quand la cuisine est mauvaise, je n'ose pas dire ça, ou j'ose dire ça. Et on totalise en disant, bon, toi, tu es un peu trop dur, toi, tu es un peu trop mou, il faut que tu corriges telle ou telle chose. Et je leur laisserai leur feuille. Comme ça, après, ils travailleront à la maison. Donc, c'est un peu ça que je vais faire.
0: Très bien.
3: Ensuite, il y aura le club de natation de Morlaix, avec Caveline Adrian, qui fera de la natation handisport. Donc ça va être vraiment avec des personnes handicapées, pour montrer qu'on peut faire de l'activité dans l'eau en étant handicapé, même lourdement handicapé. On aura le club nautique de Carantec qui va faire des baptêmes de plongée. C'est pareil, hein, c'est accessible vraiment à toutes les personnes, quelle que soit sa condition physique, son âge. On aura également Véronique Fauquet, qu'on va laisser présenter son atelier et sa conférence.
0: Bah oui, vas-y Véronique.
1: Alors, je vais installer une expo, je ne sais pas combien je mettrai, mais il y a plusieurs panneaux, sur le cerveau, le développement du cerveau, parce que tout ça aussi c'est intéressant de savoir comment on fonctionne, et que ça apporte aussi des réponses, on comprend mieux, et on pourra mieux corriger ou aider d'autres. Sur les compétences psychosociales, encore dans les compétences psychosociales, c'est les compétences émotionnelles, cognitives et relationnelles. Donc tout ça, ça vient de la psychologie positive, donc plein de panneaux là-dessus, du petit enfant, adolescent et adulte, tout est détaillé. Et dans le milieu de la journée, je ferai une conférence effectivement sur nos ados vont-ils moins bien, pour les parents, destinée aux parents, quelques informations aussi et outils et tout ce qu'on peut comprendre de l'état actuel, de leurs difficultés, notamment en santé mentale.
0: Très bien. Voilà.
3: On aura également un atelier avec l'artiste Sylvain qui fait l'art accessible. Alors, il est un petit peu connu sur Morlaix maintenant et il cache ses tableaux dans Morlaix, et ceux qui ont la chance de les trouver ont le droit à avoir une peinture d'un artiste gracieusement offert, qui fera une petite activité ludique, j'en dis pas plus.
0: Ouais, faut garder un peu
3: de
0: suspense.
3: Oui, tout à fait. La Maison Sport Santé, qui fera donc des tests de conditions physiques, hein, des tests qui sont accessibles à tout le monde. On ne va pas vous faire un sprint sur le tapis. Des tests. Ils feront également un cours collectif, un petit groupe, sur des créneaux horaires où il faudra s'inscrire.
0: Ouais.
3: Il y aura une sophrologue, Sylvie Cadou, qui sera là pour prendre aussi des séances de personnes, des petits groupes de personnes, où il y aura vraiment une vraie séance de sophro et derrière de la discussion. Mmh. On aura Caroline qui sera là pour le massage du ventre. Donc ça, c'est individuel aussi sur inscription. Sylvain Quéran, notre kiné de la région du Pays de Morlaix, ouais. Qui viendra donner des conseils, ostéopathie, kiné, pourquoi pas faire une séance. De la danse afro, de la capoeira, sur des petits créneaux, un peu toute la journée.
0: Et ça en format initiation, en petit groupe, j'imagine.
3: C'est assez libre, hein. Il n'y a pas d'inscription. Okay. Je pense pas que... Voilà, au pire, comme il y en a plusieurs sessions dans la journée qui ne durent pas très longtemps, on aura le temps d'essayer au moins une fois.
0: Une fois chaque danse.
3: Voilà.
1: C'est accessible à tout le monde, pareil. Hein, la danse et la capoeira, de tout petit, on peut faire.
0: très bien.
1: C'est pas que pour les adultes. Il y aura également une démonstration de postural ball et de spécial dos avec moi, qui suis donc coach sportif et coach sport santé. Donc pareil, qui sera adapté à tout public.
0: Ouais.
1: On aura le yoga du rire par petit groupe, petit 10 personnes quand même, c'est pas mal.
0: Oui, c'est un beau groupe déjà.
1: Ouais. Gravity Morlaix qui sera devant l'espace aquatique pour faire de la démonstration, encadrer, proposer des activités sur donc la calisthénie et tout le travail sur les barres. Ensuite, on a une nutritionniste, une coach en nutrition, Véronique Bin, qui a son cabinet dans le centre-ville de Morlaix, qui pourra faire des bilans nutritionnels. On a Atypique Moutique, qui fera un atelier sensorialité publique avec...

0: IA, on pourra lancer des petites activités ludiques dans l'eau, et de façon également à ce que ce soit accessible à tout le monde. Voilà. Et puis pour se restaurer, le midi, une petite galette bretonne, évidemment, incontournable, avec la crêpe sucrée.
1: Et ben c'est quand même un sacré programme qui te donne envie. J'ai peut-être une petite dernière question. On a un oubli.
0: Oui, il y a l'accès au spa toute la journée.
1: Ah oui,
0: c'est pas mal.
1: C'est pas
0: parce qu'on paye juste 2 euros pour faire tout ça.
1: Ah oui.
0: Donc un spa, c'est pas mal aussi. Ça, c'est la petite cerise sur le gâteau.
1: Et ça, ça vaut le coup. Petite dernière question, même si là, on est vraiment dans la dernière ligne droite et qu'on est à 4 jours de l'événement. Si des auditeurs, auditrices nous écoutent et se disent « Eh, mais moi, je filerais bien un coup de main. Est-ce que vous avez encore besoin de bénévoles? Est-ce qu'on peut vous rejoindre? On peut rejoindre l'association pour vous aider ?»
2: Mais oui, tout à fait.
1: Alors, comment on fait? Comment ça se passe?
2: Comment ça se passe? On pourra fournir un numéro de téléphone ou une adresse mail.
1: Ouais.
2: Pas de souci. Voilà. Puis le bénévolat est toujours bien à prendre. Les bonnes volontés, les bonnes vibes. Nous, on est sur les bonnes vibes, donc oui.
0: Voilà. On a un compte Facebook, un compte Instagram. Bon, je ne suis pas une pro d'Instagram, mais je crois qu'on peut aussi laisser des messages sur les comptes Facebook et Instagram. Donc n'hésitez pas, si vous avez du temps, si vous avez envie de vous investir aussi, il n'y a pas de souci. Plus on est de fous, plus on rit.
2: Et dans l'objectif du prochain, du numéro 3, qui est déjà programmé et qui sera, on va dire, 4 fois plus grand.
1: Ah oui, quand même. Et donc il est déjà programmé, vous pouvez déjà nous dire la date où ça se passera, ou vous le gardez secret pour l'instant?
0: Non. Préparez-vous, il faut le réserver tout de suite en fait.
3: C'est pour le mois de juin 2027. Donc,
0: ce sera le 5 juin.
3: 5 juin 2027, avec un beau temps, beaucoup de gens dehors. Et puis, beaucoup de choses extérieures. S'il fait très beau, on en profitera.
0: Et on pourra inclure notamment les sports en fauteuil roulant. Hand basket. Hand fauteuil et le basket fauteuil.
1: Basket fauteuil aussi. Après, ça peut être intéressant de faire un mix, mais là, on est parti sur une autre discipline.
2: Et l'escalade.
0: Et l'escalade, tout à fait.
2: Ouais. Et peut-être d'autres d'ici là. Enfin. Ouais, justement, on aura besoin de monde là, à ce moment-là.
1: Et on aura l'occasion, j'imagine, d'en reparler dans ce studio pour parler du prochain événement. Mais on va d'abord laisser passer celui-là. Donc je vous le rappelle, c'est le 3 octobre, ça arrive très vite, c'est ce week-end à l'espace aquatique du Pays de Morlaix. Merci beaucoup Sabrina, Gilles et Véronique. Non, tu voulais rajouter quelque chose, Véronique?
2: Oui, justement, parce qu'en avance du 5 juin, qui finalement va peut-être venir rapidement, on aimerait bien qu'il y ait une équipe de jeunes qui prennent en charge justement avec nous, ou voire même... le plus possible, en tout cas, dans un projet pédagogique, pourquoi pas, prendre en charge justement ce salon, parce que justement, c'est pour eux. Quoi. Enfin, en gros, c'est vraiment nous. Si, on peut encore se changer, pas de souci, le cerveau est toujours plastique. Pourquoi pas avoir une équipe de jeunes qui prendrait ça aussi vraiment. Enfin, j'ai plein d'idées, c'est pour ça que je n'arrive pas à dire une seule, mais il y a plein de possibilités. Enfin, je pense qu'ils peuvent en faire un projet pédagogique.
1: Donc n'hésitez pas, si vous avez envie de vous impliquer, vous avez tous les moyens de communication à votre dispo, c'est très facile à retrouver sur internet, es-tu sur de bonnes vibes, vous allez sur Insta, vous envoyez un message, etc. Et on vous incite fortement à vous impliquer aussi dans ce salon. Mmh. Et merci beaucoup à tous les trois d'être venus jusque dans nos studios.
2: Merci à toi. Merci.
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0: durable. Déjà demain, les territoires face au changement climatique.
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2: Bonjour à toutes et à tous. Comment s'adapter aux risques côtiers liés au réchauffement climatique? Submersion des terres par la mer, mais aussi modification considérable de territoires entiers. Nous en parlerons tout à l'heure avec Félicie Hazard, en charge de l'étude des risques côtiers, au sein du Living Lab GLAZ, une infrastructure de recherche pour anticiper et accompagner ces modifications. Mais avant tout, direction la presqu'île de Gavre dans le Morbihan, qui ne sera bientôt plus rattachée au continent du fait de ce réchauffement climatique. Face à cette réalité, les habitants de cette presqu'île ont choisi de transformer cette urgence en opportunité. Celle de tisser du lien entre eux en faisant naître la maison GLAZ, un tiers-lieu où l'on réfléchit aux solutions concrètes pour s'adapter à la future insularisation de leur territoire. C'est un reportage signé Garance Diaconu de Radio Balise, votre radio associative locale dans les pays de Lorient, Auray et Quimperlé.
3: On va tricoter,
4: on va ramander,
3: on va apprendre à faire des supports. Comme faisaient les anciens, des filets de pêche, dans lesquels il y aura des huîtres. Et on va reconstituer une barrière, non pas de corail, mais d'huîtres, pour protéger le littoral de Gavre, c'est-à-dire 35 km. Hein ? C'est l'objectif. C'est pour ça qu'on commence aujourd'hui.
5: La perspective future que Gavre redevienne une île est une réalité avec laquelle on va devoir composer. Dans ces conditions, comment on vit mieux demain ? Je suis Akira Lavaux, cofondatrice de Maison GLAZ. Aujourd'hui, c'est le festival Les Utopies Littorales, et qui est un festival de prospective maritime et de prospective souhaitable. On a envie de déchirer la grisaille ambiante et de se dire que, en tout cas de propulser les idées. Et quelles seraient les bonnes idées pour vivre mieux demain avec la mer qui monte, vivre mieux demain qu'aujourd'hui sur le littoral. Et Gavre, c'est un territoire qui est surveillé un peu comme le lait sur le feu par les pouvoirs publics, par les habitants, sur son devenir, en tout cas sa trajectoire physique. On a à la fois la combinaison de quartiers très exposés à l'élévation du niveau de la mer, même si beaucoup de choses sont faites aujourd'hui, de reconstitution, de restauration d'écosystèmes côtiers, dunaires, pour bien protéger les gens qui habitent en aval de ces bouts de plage-là. Mais ce qui nous pend au nez aussi, c'est les enjeux autour de l'érosion du trait de côte. Et là, c'est la perspective future d'insularisation, que Gavre redevienne une île. Et quand nous, en tant que tiers-lieu, on expérimente des choses, on ne les expérimente jamais tout seul. C'est la raison pour laquelle on était hyper contente de pouvoir emmener à bord une designeuse comme Florence Villet sur son projet Architecture Sentinelle avec les huîtres plates, ou encore le collectif Futuron sur la manufacture des devenirs mériens.
6: Ah oui, mais il y a personne.
7: Tu veux t'asseoir quelque part ?
6: Ah bah, je vais me mettre là.
7: Oui, vas-y, je te laisse t'installer. Donc moi, je m'appelle Florence et je propose cette exposition qui s'appelle Architecture Sentinelle, qui est le fruit d'une résidence que j'ai fait en Ria d'Etel autour de la création de récifs naturels d'huîtres. Il y a des centaines d'années, il y avait tout au long de la côte littorale une colonie naturelle d'huîtres. C'était comme la barrière de corail, mais c'était pas des coraux, c'était vraiment que des huîtres qui bordaient l'Atlantique. Et donc, en fait, elles servaient notamment à filtrer, évidemment, l'eau, à stabiliser les fonds marins et à casser les vagues, notamment pendant les tempêtes, donc à freiner l'érosion des côtes. Donc, ce sont des filets que je crée. Je les remplis avec des coquilles d'huîtres vides. Et ensuite, je les assemble et ça donne cette structure-là, que j'immerge ensuite en Ria d'Etel à la période de reproduction des huîtres. Et l'idée, en fait, c'est qu'il y ait des naissins qui viennent s'y fixer. Et en fait, ça permet de créer un substrat de base pour la recréation de petits récifs. Je ne sais pas

0: qui est venu pour l'atelier filet?
1: Poche.
0: Ce que je disais, c'est qu'on va d'abord, je vais d'abord faire une initiation à la technique du filet, qui est le point de départ pour arriver à une poche. Si jamais vous maîtrisez ça et que vous avez beaucoup de temps devant vous, on pourra faire ça en herbe de la pampa.
2: Est-ce qu'il est assez tendu?
3: Je pense qu'il faut,
2: Il n'est pas assez tendu.
0: On peut tendre un peu, alors on peut prendre celui-là et le serrer.
4: Est-ce que vous venez chercher là, pendant le festival?
5: Pendant le festival, en fait, on est aussi bénévole, et donc c'est le plaisir aussi d'être ensemble.
2: Apprendre des choses.
6: Construire notre futur et ceux de nos enfants.
5: Apprendre en fait des techniques qui viennent des anciens, parce que là, le rabandage, c'est des anciens, mais pour construire le futur.
7: T'en penses quoi de la terre?
8: Il y a de l'humidité.
7: Elle
8: est fraîche en tout cas.
9: Grosse couche de paillage.
8: Pas d'humidité, mais elle est fraîche en tout cas.
4: Grosse épaisseur de paillage.
9: Là, il y a un bon mélange. On avait mis pendant l'automne du paillage un peu grossier avec des branches. On amende aussi avec les algues. C'est pratique d'être en bord de mer. Et c'est fait depuis... quand je vais ramasser mes algues, il y a tous les gavrets qui ont un jardin qui viennent ramasser leurs algues aussi. Donc c'est vrai que l'humidité se garde bien. Là, en fait, cette semaine, j'ai pas arrosé encore. Moi, c'est Héloïse Dagorn. Je travaille à Maison Glaise et je suis notamment chargée de la mission biodiversité et jardin. On est sur la pointe de Gavre, donc en plein vent. On se prend toutes les tempêtes ici et c'est pas évident avec le vent, parce qu'il y a déjà rien que le vent, le sel qui brûle les feuilles et la sécheresse, parce que quand t'as du... Enfin, il y a quand même un petit microclimat ici, on a un peu moins de pluie qu'ailleurs. Et donc quand t'as du soleil et puis du vent qui passe, toute l'eau s'évapore direct, quoi. T'as plus du tout d'eau à la surface de la terre. Pour l'instant, on n'anticipe rien, on a pas de bateau qui permette de faire du transport de marchandises ou de quoi que ce soit. Quand la route sera coupée, c'est vrai que ce sera beaucoup plus compliqué d'amener des... Enfin, de s'approvisionner. Mais j'ai créé un jardin partagé. Il y avait 6 personnes qui étaient intéressées. Donc chacun a pris un petit bout du potager et ils produisent leurs légumes pour eux. Dans l'idée d'anticiper un petit peu le futur quand Gavre sera redevenu une île.
10: Dans le monde des catastrophes en général, et en particulier sur les inondations et les submersions marines, il y a beaucoup de choses qui sont faites par l'État, par les agglomérations, par les pouvoirs publics, hein, les forces de secours, le SDIS et tout ça. Il y a beaucoup, beaucoup de choses. Mais il y a un angle mort, c'est les habitants. Qui s'adresse aux habitants? Qui les forme? Qui les informe? Il y a eu combien d'exercices ici, ou même en France, pour se protéger de la submersion, comme on pourrait avoir des exercices au Japon, par exemple, contre les tremblements de terre? Zéro.
11: Si vous voulez des renseignements, c'est sur l'association qui
12: s'occupe
11: du
12: CERF. Il était là. La dernière fois, ou pas?
13: On installe le stand de l'association CARES, qui est en lien avec Maison Glaise.
10: Moi, je suis le trésorier de l'association. Hein, donc, dans ce tiers-lieu dans lequel il y a une entreprise d'insertion, et l'association, dans l'association, donc, il y avait la présidente et puis moi je suis le trésorier. L'association a notamment pour objectif de mettre en place la programmation culturelle, donc par exemple les petits concerts ou le théâtre ou les choses comme ça. L'idée c'est de faire le pari de l'adaptation au changement climatique pour renforcer le lien social, la confiance dans les gens et ainsi de suite. On va même jusqu'à investir le champ de la formation sur le sujet qui nous intéresse ici à Gavre, c'est la submersion marine. Et parce que le jour où l'agglomération de Lorient ou la mairie de Gavre ou des gens feront des plans pour mettre en place des solutions de protection, là les gens ils seront plus à même de comprendre. Ici, moi j'ai rencontré des gens que j'aurais jamais rencontré ailleurs. Pourtant on habite à Gavre et on est 700 habitants seulement, quoi. Finalement, comment demain, en fait, on peut, dans un lieu tiers, venir après une catastrophe, un peu comme pendant le Covid ou ce qu'on peut voir en Ukraine, comment je viens recharger mes batteries à moi, les batteries de mon téléphone, comment je viens me restaurer, comment je viens me réchauffer dans un lieu comme ça, accueillant, comment on fait face pendant et après, quoi.

0: le futur souhaitable pour Maison Glace, bah, c'est déjà de bien gérer cette transformation en coopérative. Là, on est en train de lancer notre transformation depuis le démarrage, maintenant depuis 2019, donc ça fait 7 ans. Là, on rentre dans notre 8e été. Depuis le démarrage de Maison Glace, on est sur un projet qui est éminemment collectif, un peu comme un récif huîtrier. Petit à petit, autour de nous s'est construit tout un écosystème. Et en fait, dans un moment aussi où on a tous besoin de reprendre du pouvoir sur nos vies, sur nos territoires, dans un moment aussi où peut-être qu'en 2027 peuvent se profiler des revirements politiques, des choses qui feront que on n'aura peut-être pas les mêmes libertés qu'avant ou pas les mêmes capacités d'être autonome comme ce qu'on peut l'être encore aujourd'hui un peu. C'est assez urgent, je crois, d'avoir des endroits où on préserve l'autonomie de structures, où on les met à l'abri parce qu'on les rend communes.
1: Voilà, à l'instant ce reportage sur la presqu'île de Gavre dans le Morbihan, dont le territoire va être, vous l'avez entendu, considérablement impacté par le réchauffement climatique. Pour aller plus loin sur ce sujet, Garance Diaconu de Radio Balise a interrogé Félicie Hazard, qui étudie ces risques côtiers au sein du Living Lab Glaz, infrastructure de recherche hébergée par la Maison des sciences humaines et sociales de Bretagne.
2: Bonjour Félicie Hazard.
3: Bonjour.
2: Donc vous êtes chargée d'études en sciences sociales au sein du Living Lab Glaz, en charge de l'étude risques côtiers. Vous avez travaillé sur les formes d'appropriation et de visibilisation des risques côtiers en Bretagne. Pourquoi avoir choisi cet angle-là? Quel est le point de départ de cette recherche?
3: Alors le point de départ de ce travail, il s'est fait en concertation, en collaboration étroite avec un observatoire régional des risques côtiers, qui, depuis son émergence, a construit son approche autour de l'idée de comprendre, au-delà de des transformations géomorphologiques du littoral, la manière dont ces transformations affectent les populations les plus directement concernées. Disons que les chercheurs avec lesquels je travaille se projettent sur l'idée que les risques côtiers et l'émergence d'une lecture de ces phénomènes sous l'angle du réchauffement climatique, du changement climatique, contribuent à des nouvelles formes d'appréhension de ces phénomènes et également à en accroître leur appréhension. Donc il y a un peu cette idée de transformation latente sur lesquelles on n'a pas énormément de recul et donc on va aller voir un peu ce qui se passe.
2: Et quand vous parlez de risques côtiers, quels sont-ils?
3: Alors je ne suis pas la mieux placée parce que moi c'est moins directement ma partie, mais les risques côtiers ça désigne en géographie particulièrement les phénomènes d'érosion côtière et de submersion marine. En Bretagne, en région Bretagne, c'est ces deux phénomènes-là auxquels on est confronté.
2: Vous avez pu rencontrer plusieurs profils de personnes pendant vos recherches. Est-ce que vous pouvez nous en parler un petit peu? Comment est-ce que vous avez décidé des personnes que vous alliez rencontrer?
3: L'entrée, elle a été davantage au niveau de la forme collective, initialement associative, avec vraiment des questions très simples de comment, à ces échelles-là, des citoyens mobilisés s'emparer de la question des risques côtiers au regard de leurs préoccupations. Donc l'idée, ça a été de se demander, ben, par exemple, un collectif ou une association qui se préoccupe de la biodiversité sur le rivage, comment est-ce qu'elle se prépare à la possibilité de l'immersion au moins partielle des territoires dont elle se préoccupe. Et ensuite, ça nous a amené à déterminer, à suivre un peu plus spécifiquement quelques collectifs. Et du coup, à se rendre compte, notamment pour l'un d'entre eux, et je pense que c'est à ça que vous faites référence, de l'hétérogénéité des profils qui étaient mobilisés, quoi. Et ça, c'est particulièrement vrai dans le cas du collectif auquel je pense, parce que c'est un collectif qui se fait vraiment sur des questions locales, sur l'enjeu de mesurer en fait le recul du trait de côte sur à l'échelle d'une commune. Et donc il y a cette entrée qui est très différente du fait de passer par la protection de la biodiversité ou passer par d'autres entrées qui pourraient être d'avantage politique également. Mais donc là, il y a cette entrée, cet ancrage local très fort qui permet de se structurer autour de la question de faire quelque chose d'utile et de, derrière cette reconnaissance collective de l'utilité des actions et des pratiques qui sont menées, ne pas interroger des questions d'aménagement un peu plus larges qui seraient des sources de conflits, en fait.
2: En France, il y a un point de bascule qui a permis la visibilisation de ce sujet, c'est la tempête Xynthia en 2010. Qu'est-ce qui se change à ce moment-là du côté des politiques publiques ?
3: La tempête Xynthia, ça marque effectivement un changement, une forme de prise en charge d'une vulnérabilité nouvelle. Ce que je peux vous dire, c'est que la lecture dominante qui a émergé, ça a été vraiment l'idée que Xynthia a été aussi catastrophique parce que il y a eu une forme de perte de culture du risque sur les littoraux. Et il y a cet angle-là de lecture qui a été de, il faut renforcer cette culture du risque. C'est ce qui va permettre aussi de atténuer les effets de ce type de phénomène à venir.
2: Une culture du risque aussi au regard du changement climatique. Et du coup, si j'imagine que ce n'est pas la même appréhension que de se dire que c'est des événements qui peuvent revenir et aussi être amplifiés dans leurs manifestations.
3: Oui, tout à fait. Le changement climatique contribue vraiment à requalifier des phénomènes qui, de toute façon, participent de la manière dont on vit, de toute façon, sur les littoraux. Mais oui, la projection vers l'accroissement de ces phénomènes contribue effectivement à une prise en charge différente, mais aussi à un regard véritablement différent et à une médiatisation plus importante. En fait, on s'en rend compte assez rapidement que vraiment la matérialité du changement climatique sur les littoraux, il est abordé principalement à travers de cette question des risques côtiers.
2: Qu'est-ce qui change dans ce regard, justement ?
3: C'est une excellente question et c'est un peu ce qu'on cherche à comprendre nous aussi. Et c'est pas évident, il n'y a pas une lecture évidente qui émerge. Ce qu'il y a, c'est que ça impose d'une certaine manière une prise en charge de l'impermanence. Et une sorte de relecture de ces espaces comme étant nécessairement mouvants. Ça, c'est des choses qui émergent, qu'on voit émerger quand même de la part de pas mal d'acteurs qui ont en charge la gestion de ces espaces. Et ensuite, ça peut se traduire de beaucoup de manières différentes.
2: Donc là, on se disait, il y a un des points de repère, donc c'est cette tempête Xynthia pour la région Loire-Atlantique. Et dans un de vos textes, vous dites qu'à l'échelle de la Bretagne, il n'y a pas forcément d'événements comparables, en tout cas à l'échelle régionale, qui soient présents dans la mémoire collective. Mais là, par contre, on peut l'entendre dans le reportage, à d'autres échelles comme celle de Gavre, cela existe. Comment est-ce que cette mémoire collective, elle structure aussi peut-être l'envie ou la formation plutôt de collectif derrière et qu'est-ce que ça change dans l'appréhension de ces problèmes-là ?
3: Oui, vous l'avez bien dit. Ce qui est sûr, c'est que la spécificité du littoral breton, elle contribue à la formation de situations localement très disparates. Et donc, effectivement, s'il n'y a pas de catastrophe d'ampleur de la même échelle que celle de Xynthia, on peut avoir en revanche des situations locales marquées historiquement par des phénomènes qui continuent à avoir des échos et à avoir une place dans la mémoire collective sur des échelles assez locales. Et ensuite, effectivement et évidemment, ça dépend des relais qui trouvent dans les collectifs potentiellement mobilisés autour de ces questions, de la manière dont la mémoire est entretenue au sein des collectifs. Donc, je ne saurais pas mieux vous répondre qu'en disant qu'effectivement, ça renforce l'idée d'avoir une attention à ces échelles locales-là et à ces spécificités de situations qui peuvent être vraiment très disparates.
2: Donc ça, c'est une vision. Et puis, il y a celle aussi que vous avez étudiée, donc vous le disiez, à travers la médiatisation de ces événements, à travers une revue de presse. Quelle vision prédomine dans ces articles ?
3: Oui, alors on a réalisé un travail dans le premier semestre de l'année 2025, si je me souviens bien, autour de la place des risques côtiers dans la presse quotidienne régionale en Bretagne, en cherchant donc à mesurer la place qu'occupent ces thématiques-là et le cadrage dominant qui en ressort. Une des premières conclusions, ça a été que effectivement, il y a un accroissement de la visibilité de la thématique des risques côtiers au sein de la PQR. Et ensuite, ce qui ressort également, ça a été la prédominance d'une forme de cadrage qu'on a qualifié de technique, qui donne la priorité à des discours institutionnels ou scientifiques qui viennent qualifier les phénomènes et qui laissent peu de place, en tout cas, disons, une place moindre ou moins immédiatement visible à des formes de appréhension alternative des phénomènes associés au risque côtier.
2: Merci beaucoup Félicie Hazard. Je le rappelle, vous êtes chargée d'études en sciences sociales au sein du Living Lab GLAZ, en charge de l'étude risque côtier.
3: Merci.
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0: Bonsoir à toutes et à tous, c'est Héloïse, vous êtes sur Radio U sur le 101.1 dans l'émission C'est vous qui le dites, la quotidienne de l'info locale et citoyenne. Et pour bien commencer la semaine, on débute avec une spéciale rentrée culturelle. Et pour ça, aujourd'hui, on reçoit deux personnes, donc Ninon Gouguet, responsable adjointe du service culturel à l'UBO, ainsi que Lisa, donc tu es étudiante en M2 ALC. Til, si je le prononce bien. On va le voir ce soir avec nos invités. On a pas mal de choses à aborder, beaucoup de nouveautés à annoncer. Donc, je vous propose tout simplement de commencer simplement. Est-ce que vous pouvez nous présenter le service culturel de l'UBO ?
4: Oui, alors c'est un service universitaire destiné aux étudiants et aux étudiantes de l'UBO, mais aussi des écoles partenaires. Donc c'est un service en fait où nous on a vocation à permettre la pratique artistique et culturelle à moindre coût, susciter aussi la curiosité et faire en sorte que les étudiants et étudiantes fréquentent les lieux culturels à moindre coût et osent aussi franchir les portes des lieux culturels brestois, quimperois et morlésiens.
0: Donc c'est vrai que tu me parlais d'écoles partenaires, donc est-ce que tu en as certaines en tête que tu pourrais nous citer ?
4: Ouais, alors il y en a beaucoup. Okay. Je peux citer par exemple l'école des Beaux-Arts, l'ESAB, l'IFSI, aussi l'école infirmière des soins infirmiers. Voilà, on en a plein d'autres, mais la liste va être un peu longue.
0: La liste est assez longue. C'est vrai que là, pour cette nouvelle année, les étudiants de l'UBO ont peut-être dû voir ça dans les couloirs. Il y a un petit livret qui est sorti pour la saison 2026-2027. Et en le feuilletant pour préparer l'émission, moi je me suis demandé comment est-ce que vous arrivez à mettre en place les événements. Est-ce que c'est des demandes que vous recevez ou c'est vous qui faites un peu en fonction de vos goûts? Comment ça se passe?
4: Eh bien, il y a les deux. Alors, notre programmation, que ce soit pour les ateliers ou pour les événements, c'est une programmation qui est revue tous les ans. Pour les ateliers, c'est aussi en discutant avec les étudiants et étudiantes sur le campus, des étudiants qui ont fait aussi des ateliers. Et pour connaître un peu leurs envies, c'est aussi le rôle de Lisa qui est là avec nous aujourd'hui et de Lilou, en fait, qui vont aussi à la rencontre justement de notre public pour essayer de comprendre ce qu'ils cherchent et ce qu'ils souhaiteraient vivre. Et peut-être aussi la nuance quand même par rapport aux abords. Donc c'est la salle d'exposition qui fait partie aussi de notre programmation. Là par contre, on a un comité de programmation à l'année qui va réfléchir à une sorte de continuité sur les quatre expositions. Donc ça, ça émane pas du tout du service culturel.
0: Ok, et du coup toi Lisa, tu t'orientes du coup vers la communication des publics, c'est bien ça ?
5: Oui, c'est ça. Du coup, en fait, avec Lilou Simonet, ma collègue, on déambule un petit peu dans les différents UFR de Brest. Donc des fois, on va tenir des permanences, des fois, on va aller vraiment plus directement en contact des étudiants. Et on présente le service culturel, on répond aux questions, etc. Et on est là aussi justement pour recueillir, donc pas que les questions, mais aussi si il y a des envies particulières ou ce genre de...

0: faire venir des étudiants aux services culturels, aux événements? Est-ce qu'il y a des choses qui sont mises en place pour ça?
1: Pour leur donner envie de venir?
0: Ouais, par exemple.
1: Alors, ce qui marche souvent, avant même de parler des ateliers, c'est les tarifs préférentiels. Les tarifs préférentiels dont la vignette à 3,50 pour les studios, les abonnements au quartz à la carène, ça en règle générale, on a l'attention des étudiants quand on en parle. Et puis après, on parle des ateliers. Et dès qu'on parle souvent, c'est la danse et le théâtre souvent qui reviennent. Ça, les étudiants, ils sont heureux parce qu'on en a eu plusieurs qui, avec Lilou, nous disaient par exemple qu'eux, ils avaient arrêté la danse parce que... Voilà, ils ne savaient pas trop comment faire à la fac pour faire de la danse ou pour faire du théâtre. Et puis c'était un peu cher aussi pour eux. Et du coup, on leur parle de ça au service culturel et ils sont contents. Et souvent, ça amène aussi un premier pas pour regarder les autres ateliers. Tout ce qui est plus, voilà, céramique, linogravure, etc. On a eu aussi pas mal d'étudiants qui vivaient à Brest, mais qui à la base venaient de Morlaix et de Quimper. Et du coup, qui étaient contents aussi de voir qu'il y avait une branche du service culturel qui pouvait s'adresser aussi à leur ville d'origine.
0: Mais c'était justement une autre question, et c'est super parce que tu me demandes beaucoup ce soir, c'est génial. Parce que justement, il y a pas mal de choses qui sont, programmées au sein de l'UBO, mais j'ai l'impression aussi que voilà, c'est une volonté de faire aussi découvrir la vie culturelle, déjà en dehors des murs de l'université et même un peu ailleurs.
2: Alors ouais, c'est une volonté d'ancrer aussi, bien sûr, à l'université, mais de montrer aussi la richesse en ville à Brest. Et en fait, le service culturel est aussi le service culturel des étudiants et étudiantes de Quimper et de Morlaix, mais aussi de Plouzané. Et ce qu'on n'a pas précisé, c'est que donc on a aussi Romane et Mariam qui sont à Plouzané et Quimper pour faire le même travail que Lilou et Lisa et présenter en fait les actualités et aussi tout ce que propose le service culturel. Et je voulais aussi peut-être ajouter que effectivement le bouche à oreille pour faire venir les étudiants, ça c'est une super plus-value parce qu'il y a rien de mieux que l'échange de pair à pair. Mais aussi c'est vrai qu'on a un gros travail sur à la fois les réseaux sociaux, on a une newsletter qui sort tous les lundis, qui est envoyée sur la boîte mail étudiante, donc il ne faut pas hésiter à consulter sa boîte mail, parce qu'il y a vraiment des nouveautés et des bons plans chaque semaine. Et puis en fait, le bouche à oreille, en fait, une fois qu'une personne a pu bénéficier, par exemple, de la vignette des studios, il en parle à ses copains, copines, et voilà. Et ça gonfle au fur et à mesure.
0: Donc, message à tous les étudiants et étudiantes qui nous écoutent, n'hésitez pas à en parler à vos amis.
2: Tout à fait.
0: Et justement, je voulais rebondir aussi sur... Donc, il y a des personnes qui sont assez actives à Morlaix, à Quimper. Est-ce que vous avez observé justement des échanges entre ces villes-là, que ce soit au niveau des événements ou même des étudiants qui viennent, on va dire, de ces villes, par exemple, et inversement?
2: Ouais, on a des étudiants morlaisiens qui viennent à Brest pour le Festival européen du film court ou sur les soirées du bunker. C'est arrivé aussi de Quimper. Et effectivement, comme tu le disais, Lisa, des étudiants qui sont à Brest la semaine et qui rentrent le week-end et qui peuvent bénéficier des avantages, par exemple, du théâtre de Cornouailles ou du Nouveau Max. Et aussi, l'inverse est valable pour le festival de cinéma de Quimper qui s'appelle le KIF. On a des places tous les ans gratuites pour pouvoir aller au festival sur la séance de leur choix. Donc ça, c'est possible aussi quand on est morlaisien ou quimperois, enfin, ou brestois et quimperois aussi.
0: Ah oui, c'était ça que je voulais préciser. Même si on est brestois, on peut bénéficier de ces offres-là à Quimper si on est de passage.
2: Ouais. Ou... Alors c'est vrai que Quimper, comme on a un petit nombre d'étudiants et souvent un petit nombre de places, on priorise quand même pour les étudiants quimperois, mais c'est quand même possible.
0: Ah mais ça, c'est une bonne nouvelle. C'est vrai que, en parlant de faire découvrir des nouveaux lieux, on parle souvent des étudiants, et c'est vrai qu'il y a une dimension que je voulais ramener ce soir avec vous, et je voudrais qu'on en parle un petit peu. C'est qu'à la fois, c'est vrai que le public visé, c'est avant tout, on va dire, des étudiants principalement, mais il y a aussi des étudiants qui sont actifs, qui proposent des choses. Est-ce que pour vous, c'est important d'allier un peu ces deux dimensions-là?
2: Ouais, tout à fait. Bien sûr, il y a plusieurs possibilités avec le statut étudiant artiste, par exemple, les étudiants et étudiantes qui en bénéficient peuvent, on fait des petites programmations sur le campus avec eux par le biais des quarts d'heure inattendus ou lors de soirées. Par exemple, il y a quelques années, on avait monté une boom bretonne, donc un fest-noz, avec une programmation 100% étudiante qui émanait justement des dossiers des étudiants artistes. Beaucoup, en fait, avaient une pratique musicale de musique traditionnelle bretonne et donc ont pu jouer sur scène à la salle du Clous. Et après, en fait, le volet aussi accompagnement des projets culturels d'associations étudiantes ou ou de porteurs de projets individuels. Ça, c'est aussi quelque chose qui est hyper important pour nous, de pouvoir

0: montrer la diversité pardon, sur le campus.
1: Bien sûr. Et toi, j'imagine, Lisa, en tant qu'étudiante, est-ce que tu vois aussi beaucoup d'étudiants venir vers toi avec des projets ou au contraire avoir des retours, par exemple ?
2: Alors, des retours, oui, pour le coup. Pas mal de demandes aussi. Des projets, un peu moins, je pense qu'en fait, ils vont directement voir le service culturel ou les contacter par mail. Mais en tout cas, des retours, oui, toujours hyper positifs. Et c'est vraiment ce truc de... dès qu'un étudiant ou une étudiante a un peu goûté au service culturel, ils reviennent toujours et des fois même entre deux permanences, on n'est pas revenu depuis 2 semaines sur leur campus, on revient, ils sont ah bah du coup au final j'ai pris cet abonnement, j'ai fait machin, etc. Et ils sont contents à chaque fois.
1: Et on leur souhaite.
2: Oui, c'est clair.
1: C'est ça. Et d'ailleurs, en parlant justement d'étudiants qui peuvent proposer des choses, alors j'ai vu dans le livret, donc vous abordez le statut d'étudiant ou d'étudiante artiste. Comment ça se passe quand on veut bénéficier de ça? Enfin, même c'est quoi les bénéfices? Est-ce que vous pouvez un petit peu m'en parler?
0: Oui, chaque année on propose donc 2 sessions. Là, la première session est passée, donc c'est en septembre. Il faut remplir un formulaire en ligne sur notre site internet. Une commission se réunit et attribue ou non le statut à la personne qui a candidaté. Et pour les retardataires ou ceux qui prennent le temps de réfléchir, on propose une 2e session en janvier. Et donc le statut permet à la fois un aménagement d'emploi du temps, ça peut être aussi une mise en réseau, ça peut être justement une programmation par le biais des quarts d'heure inattendus ou comme je disais des booms. On aide aussi à trouver potentiellement des lieux de répétition, ce qui n'est pas toujours évident à Brest de trouver des lieux pour répéter. Et plein d'autres questions que l'étudiant ou l'étudiante artiste peut se poser. Il faut quand même avoir une pratique, une pratique pré-professionnelle, en fait. C'est plutôt des étudiants, des personnes, en fait, qui hésitent entre 2 parcours, un parcours académique et un parcours artistique. Et on les aide, en fait, on les accompagne pour pas qu'ils aient à faire de choix entre les deux, en fait, et qu'ils puissent continuer le plus longtemps possible.
1: D'accord. Donc, y a aussi... est-ce que, par exemple, toi, Lisa, vu que tu es étudiante, est-ce que tu as eu des retours d'étudiants artistes qui peuvent un petit peu nous faire part de leur expérience?
2: Alors, malheureusement, pas encore, mais j'espère vraiment que ça viendra. On a encore du temps pour que ça vienne, mais non, pas encore.
1: Ok.
2: Mais là, c'était surtout justement les personnes qui connaissaient déjà le service culturel et voulaient discuter du nouveau programme de cette année, ou les nouveaux arrivants qui ne connaissaient pas du tout, voire qui ne connaissaient pas Brest et qui avaient besoin d'informations. Mais on n'a pas eu comme ça ce retour d'étudiants artistes. Mais j'aimerais beaucoup qu'on en ait.
1: Eh ben, peut-être un jour. En tout cas, on souhaite encore une fois. La question aussi que je me posais, c'est comment on devient étudiant artiste? Est-ce qu'il faut forcément avoir un projet ou c'est juste une envie justement d'allier ce côté monde artistique et étudiant? Et à qui en fait ils doivent faire appel?
0: Quand tu dis faire appel sur
1: pour obtenir ce statut, mais mettre même... Enfin, par exemple, mettre leur projet en place.
0: Ah oui. On fait ce travail-là, notamment de discussion aussi avec les étudiants qui ont un doute pour savoir si oui ou non ils peuvent prétendre au statut, et aussi à la réflexion en fait et l'écriture de leur projet artistique. Et j'ai oublié le début de ta question. Et oui, ça peut être carrément sur un projet. Certains ont des projets, par exemple, de compagnie de danse et de spectacle de danse. Et ça, c'est assez concret à indiquer. D'autres ne sont pas encore à ce stade-là, mais ont des questions hyper pratiques. Par exemple, c'est une personne qui peut être en biologie et qui, en même temps, a des cours au conservatoire avec un emploi du temps chargé. Comment ces 2 emplois du temps peuvent coïncider et faire en sorte qu'il y ait des changements de groupe de TD ou des choses comme ça. Donc en fait, on a des profils aussi très très variés. Et c'est vrai que plus on avance dans le temps, en fait, il y a certains profils peut-être en licence en première année où c'est encore en réflexion. Et il y a des projets beaucoup plus aboutis. Par exemple, on a une étudiante en médecine qui est en 8e année et qui, elle, en même temps, est professionnelle en danse. Et voilà, toute la question, c'est comment on réussit à concilier les deux, quoi.
1: Et d'ailleurs, en parlant de concilier, vous proposez aussi, et ça c'est dans le livret également, des unités d'enseignement transversales, donc UET. Est-ce que c'était... ça existe depuis longtemps, ces UET? Comment est-ce que ça se met en place? Est-ce que tout le monde peut y participer?
0: Alors, oui, elles existent depuis très très longtemps, parce qu'elles existaient avant que j'arrive déjà. Elles s'appelaient UE Libre. Mm-hmm. Maintenant, c'est UE Transversale. C'est quatre. Alors, c'est pas des ateliers. Hein, c'est vraiment. C'est comme des cours. Ça donne lieu à des notes. Tout le monde ne peut pas s'inscrire. En fait, il faut être en L2 ou en L3. Toutes les formations ne le proposent pas non plus. Et ça n'a lieu qu'au deuxième semestre.
1: D'accord.
0: Donc, on peut choisir de faire du chant choral, du théâtre en anglais, rejoindre l'orchestre symphonique de l'université. Et la dernière, c'est tourner un mini-film. Le B.A.B.A. Pour apprendre à tourner un mini-film.
1: D'accord. Est-ce que toi, Lisa, tu as eu l'occasion soit de faire ces UET ou d'avoir des retours ou...
2: Alors là encore, pas de retour spécifique. Par contre, j'ai eu l'occasion de, en effet, participer à un des UET qui était, donc c'était théâtre en anglais. Et c'était super parce qu'en plus, du coup, donc j'étais en L2. Au premier semestre, donc je faisais du théâtre en anglais mais qui n'était pas noté. Puis du coup, j'ai pris l'UE noté au deuxième semestre. Et c'était super. Puis là encore, ce qui était bien, c'était vraiment, il y avait tous les niveaux qui étaient mélangés. Bon, je peux parler que pour le théâtre en anglais, mais en tout cas, c'était des gens qui venaient de plein de filières différentes. On n'attendait pas forcément à ce qu'on ait un niveau qui soit A2, B1, C1, etc. Et puis c'était chouette aussi parce qu'on pouvait vraiment proposer ce qu'on voulait faire, c'est-à-dire que la personne qui nous guidait, qui dirigeait l'atelier, pour le coup venait avec des idées, mais sinon on avait envie de proposer d'autres choses, on pouvait le faire. Et je pense qu'on a tous beaucoup aimé cet atelier, même la représentation finale aussi. On était contents de faire ça et on s'était tous très rapprochés, je me souviens, pendant toute cette UE libre. Donc c'est super, hein, je peux vraiment que encourager les étudiants et les étudiantes à le faire.
1: Oui, et en plus, je voudrais rebondir là-dessus parce que, alors, en préparant l'interview, c'est vrai que tu m'as dit que tu faisais des études niveau anglophone, je pense que tu auras peut-être l'occasion de développer un peu, mais du coup, là, vu que tu me parles de théâtre en anglais, est-ce que toi, ça t'a apporté des choses ou voilà, ça a pu te permettre peut-être de t'épanouir? Comment un peu tu as vécu cette expérience?
2: Oui, alors du coup, sachant que à la base, à ce moment-là, du coup, j'étais en licence LLCER anglais, donc techniquement, l'anglais, c'était plutôt ma cam, mais là, ça aidait pas mal au niveau de l'anglais conversationnel, parce que du coup, on passait souvent la première demi-heure, voire parfois la première heure, parce que c'était sur des créneaux de 2 heures, si je me trompe pas. Donc la première heure ou la première demi-heure, en fait, c'était globalement de la discussion. Pas forcément d'ailleurs de sujet théâtral, mais l'idée, c'était vraiment d'apprendre à se connaître et de parler que en anglais. Donc ça, c'était par contre la seule règle, on parle que en anglais, peu importe le niveau. Et là, du coup, c'est intéressant parce que même en étant en filière LLC anglais, on n'a pas forcément l'occasion de parler en anglais. En fait, souvent, on écrit en anglais, mais on parle un petit peu moins, en fait, en anglais. Donc là, voilà, on faisait la conversation. Et le fait de voir aussi les difficultés des autres, notamment pour ceux qui avaient plutôt un niveau A1, A2, c'était intéressant. Ça permettait de voir aussi à quel point on avait progressé et de pouvoir les aider. Ça nous faisait progresser aussi. Et en règle générale, le fait en plus de faire du théâtre en anglais, ça a aidé beaucoup pour la prononciation. Mmh. Et le travail, notamment en LLC anglais, on travaille beaucoup la phonologie. Et je pense que le théâtre en anglais m'a beaucoup aidé, notamment pour le cours de phonologie, pour apprendre à bien faire les intonations, bien poser sa voix notamment. Mmh.
1: Bien, écoute, merci pour ce retour d'expérience et merci à vous deux. Alors, je pense qu'on va passer à la programmation, mais juste avant ça, je vous propose d'écouter maintenant une petite chanson qu'Olivia nous a sélectionnée et de poursuivre ensuite notre échange. Chers auditeurs et auditrices, tout de suite, c'est Black Keep Blood de Malaka sur le 101.1.

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0: C'était Blacky Blue de Malaka sur Radio U, le 101.1. Nous vous rappelons que nous sommes en direct ce soir avec Ninon et Lisa qui sont venues nous présenter les nouveautés du service culturel. Alors en première partie, on a vu un petit peu le fonctionnement global du service culturel. Là, j'aimerais qu'on s'attarde un petit peu plus en détail sur la programmation. Alors, il y a beaucoup d'actualités, donc là, je pense que je vais vraiment vous donner la parole. Pour commencer, tout simplement, on rentre en douceur quand même. Est-ce qu'il y a une ligne rouge, un petit peu, une thématique principale, on va dire, qui se dégage cette année? Ou au contraire, est-ce que c'est très hétérogène?
3: Ouais, il n'y a pas de ligne principale. C'est assez hétérogène.
0: Ok, super. Alors, dans le livret, on tombe assez rapidement sur les quarts d'heure inattendus. Est-ce que vous pouvez me parler un petit peu plus en détail de ce projet?
3: Oui, c'est des projets qu'on a développés il y a quelques années et qu'on aime bien avec Hélène, parce que c'est des formes assez simples et souples. En gros, c'est venir surprendre les étudiants et étudiantes lors d'une pause, donc soit à la pause de 10 heures ou le temps d'un midi, et de présenter en fait une petite proposition culturelle, artistique, voilà, au détour d'un couloir. Et c'est aussi une forme légère parce que nous, ça ne nous demande pas beaucoup de communication et en technique, c'est assez simple. Et les quarts d'heure inattendus, ça nous permet de mettre en lumière justement les étudiants et étudiantes artistes qui ont le statut. Donc on a commencé l'année avec Enzo, qui est étudiant en master DPEC, qui n'a pas le statut. C'était l'exception qui confirme la règle. Et il était ce jour-là accompagné de l'équipe de la Carène qui venait présenter leur saison, offrir des cadeaux et puis surtout rappeler tout ce qu'on a mis en place et ce qu'on met en place avec l'équipe tout au long de l'année. Donc les abonnements, les places à 5 euros, les places gratuites. Voilà, c'est une manière de faire une pause en douceur et d'avoir déjà une première porte d'entrée dans le milieu culturel ou du spectacle vivant pour ceux qui n'ont pas l'occasion de franchir ou d'aller voir des spectacles.
0: Ok, et là pareil, j'imagine que les étudiants viennent aussi avec leurs projets qu'ils souhaitent présenter par le biais de ce format en fait.
3: Ouais, tout à fait.
0: Ok.
3: Donc ça c'est tout à fait possible hein, de nous soumettre des projets de quart d'heure inattendus. On ne s'arrête pas qu'à la musique, ça peut être du spectacle vivant. On n'a jamais fait de performance pour l'instant, mais okay. Voilà.
0: Et ça peut être sur le lieu qu'ils veulent sur le campus?
3: Ouais, on décide ensemble. Et l'idée, c'est d'investir tous les campus de Brest. On en a fait aussi quelques-uns à Morlaix, avec des associations étudiantes, et à Quimper aussi. Et on va aussi à Plouzané. On a fait plusieurs quarts d'heure inattendus, dont du cirque l'année dernière, par exemple.
0: Un beau projet en perspective. Mmh. On souhaite que ça évolue autant. Alors, vous proposez aussi d'autres événements. Il y a la nuit au ciné, également. Est-ce que vous voulez me parler un petit peu de ce projet et aussi est-ce qu'il y a d'autres projections de films de prévues?
3: Ouais, la nuit au cinéma, donc c'est le 15 octobre, ce sera à l'auditorium des Capucins à 18h30. Donc c'est gratuit, c'est un événement qui est réservé aux étudiants et étudiantes de l'UBO, des écoles partenaires, mais aussi aux jeunes brestois, puisqu'on est partenaire de cet événement. Avec la médiathèque des François Mitterrand des Capucins. Mmh. Donc ce sera une nuit spéciale Wes Anderson. On va diffuser le film Moonrise Kingdom et on va essayer d'entrer dans l'univers du réalisateur. Donc il y aura des quiz, il y aura aussi une petite présentation par Marine Cam, qui est la programmatrice du Festival européen du film court et qui va parler de l'univers de Wes Anderson et puis des petites choses à manger, à boire. Mmh. C'est possible aussi de venir déguisé, si on le souhaite.
0: Je pense que, enfin, en tout cas, j'espère que les étudiants et étudiantes prennent note. Est-ce qu'il y a une raison particulière pour ce choix de film ou de réalisateur ?
3: Oui, alors je crois qu'on est à la 4e édition. La première, ça avait été assez simple. On était parti sur l'univers de Miyazaki. Et donc, là, on avait été submergés. C'était à la salle du Clouse. Il y avait énormément de monde. On n'a pas pu satisfaire tout le monde, mais ceux qui étaient restés à l'extérieur de la salle, en fait, on leur avait quand même offert une place de cinéma pour aller voir Le Garçon et le Héron qui sortaient le lendemain. Et puis après, au fur et à mesure du temps, on a commencé à avoir un peu plus de mal à trouver des réalisateurs, des réalisatrices ou aussi des des personnages de films, parce que ça peut être aussi un personnage. L'année dernière, on avait fait Amélie Poulain, c'était une proposition d'étudiants de licence art. Et cette année, en fait, en discutant avec la médiathèque des Capucins, on s'est rendu compte assez spontanément qu'on n'avait pas pensé à Wes Anderson et que c'était une super idée, en fait, de projection. Et ça a l'air de marcher. Enfin, je ne sais pas ce que tu en penses, Lisa, mais je trouve que les retours sont plutôt bons.
4: Ah oui, oui, oui, tout à fait. À chaque fois qu'on en parle avec Lilou, les gens sont très contents. Dès que c'est Wes Anderson, je pense que ça marche bien pour les étudiants, en effet. C'est quelque chose d'assez accessible, mais en même temps, quand même de très cinématographique, quoi.
0: Et puis, si je peux rajouter aussi un petit peu mon expérience, j'étais allée à la soirée de Ghibli. Il y a deux ans, du coup.
3: Trois ans.
0: Et ouais. C'est vrai que c'était super. Et il y avait de super transats. Ça, je m'en souviens. Et pour regarder un Ghibli, franchement, on était super bien reçus. Donc, c'est pour ça que j'invite vraiment tous les étudiants et étudiantes à aller à ce genre d'événement, parce que vous serez super bien reçus. Il y a aussi d'autres plans que vous proposez, comme l'Atlantic Jazz Festival au Vauban, ou même, on en a parlé, le Festival européen du film court à Brest. Est-ce que vous voulez nous parler un petit peu plus en détail? Il me semble qu'il y a même d'autres événements que je n'ai pas cités. Donc, est-ce que vous voulez un petit peu nous...
3: Oui, c'est des formules qu'on aime bien, la JF et le Festival européen du film court. C'est entre 40 et 100 places. Ouais. Le Festival du film court, ça va être 100 places qui vont être distribuées à partir du 2 novembre. Donc, il faudra venir chercher des invitations à venir chercher au bureau. Et en gros... on est là aussi présente ce soir-là avec entre 40 et 100 étudiants et étudiantes pour venir assister soit à un concert ou à une séance de cinéma. C'est l'occasion justement pour des étudiants et étudiantes qui viennent d'arriver à Brest justement de passer aussi une soirée avec des pairs, de rencontrer du monde. Ça, on aime bien avec Hélène mélanger les publics, faire en sorte qu'on reste pas que dans son UFR et qu'on rencontre aussi des étudiants et étudiantes d'autres formations. Et puis ça permet de montrer aussi la diversité culturelle brestoise et tous les festivals d'automne qui vont avoir lieu là d'ici peu, puisque l'Atlantic Jazz Festival c'est jeudi et il nous reste des places.
0: Ah, ça arrive très vite, et pour ceux qui ont entendu, là c'est le moment d'aller chercher les places.
3: Tout à fait.
0: Alors, juste avant de rentrer dans le vif du sujet concernant les ateliers proposés tout au long de l'année, je voudrais qu'on aborde le sujet des abords, sans mauvais jeu de mots. Il me semble qu'il y a des petites choses que vous prévoyez dans cet espace d'exposition. Est-ce que vous voulez nous les présenter ?
4: Bon, on peut parler déjà du coup de l'exposition qui est en cours. Donc là, c'est une exposition sur François Dilasser, qui est un peintre né à Lesnevin et qui a vécu toute sa vie à Lesnevin. C'est une exposition qui rentre dans le cadre d'une rétrospective pour fêter le centenaire de sa naissance, puisque donc il est né en 1926. Et donc voilà, c'est une exposition qui est sur le thème de sa conversation avec des grands maîtres de la peinture. Donc des inspirations, que ça soit Rembrandt ou Picasso par exemple, ou ce genre de choses. Globalement, c'est une exposition qui marche bien, même pour les étudiants, je trouve. Alors pourtant, voilà, on se dit peut-être un peintre né en 1926, mais quand les étudiants arrivent, souvent ils sont assez étonnés, parce qu'en fait, c'est quand on parle d'espace d'exposition étudiant, on a un peu l'impression que c'est presque pas légitime. Et là, les étudiants, ils arrivent et ils voient une vraie exposition comme ils s'y attendraient dans un autre espace. Donc, ils sont souvent contents. On peut répondre aux questions aussi avec toute l'équipe de médiation lorsqu'on assure du coup les permanences dans l'espace. Et l'espace l'exposition sur François Dilasser se termine le 17 octobre. Donc, il y a encore un peu le temps, mais il ne faut pas trop tarder pour aller la voir.
3: Et c'est vrai que tu parlais de la qualité de l'exposition. On est vraiment, encore une fois, hyper contente, parce qu'on a travaillé en fait avec le Musée des Beaux-Arts.
0: Oh.
3: Et c'est l'équipe du Musée des Beaux-Arts en fait qui a procédé à toute l'installation des œuvres, et ils ont fait un travail incroyable. Donc la salle d'exposition, elle est ouverte aussi au grand public. C'est possible de venir voir quand on n'est pas à l'université. On a étendu les horaires, donc c'est ouvert du mardi au samedi maintenant, avec le mercredi et le samedi, c'est ouvert en continu de midi à 19h. Donc il ne faut pas hésiter à franchir les portes. Et l'inauguration de la salle, ce sera le 5 novembre, donc le soir du vernissage de la prochaine exposition, qui s'appelle Ronce et qui est une exposition du photographe brestois Pierre-Alphonse Amann.
0: Oh, ok. Et est-ce que c'est souvent des étudiants aussi qui veulent par exemple, exposer leur art ou alors... c'est plus souvent, on va dire, des structures officielles
3: La salle d'exposition, en fait, sa programmation annuelle, elle commence en septembre et elle se termine en avril. Mm-hmm. Donc pendant ce temps, il y a 4 expositions qui sont proposées, qui sont choisies par un comité de programmation. Et là, on est plutôt sur des artistes qui soit sont émergents, soit des artistes installés, dont François Dilasser. Pour les étudiants et étudiantes qui ont des projets, en fait, c'est possible d'exposer après cette période d'exposition, donc plutôt après les vacances de Pâques jusque le mois mi-juin.
0: Ok, bah c'est bon à savoir pour certains et certaines qui souhaiteraient exposer leurs œuvres ou même leurs projets. Donc là, j'aimerais rentrer dans le vif du sujet un petit peu en parlant des ateliers proposés tout au long de l'année. Donc vous proposez, on va revenir ensemble sur ça, mais plusieurs formats. Il y a les petits, moyens et grands projets. Est-ce que vous voulez un petit peu nous expliquer et exposer ces projets ?
3: Oui, les petits projets, donc c'est des petits ateliers qui durent entre 2 heures et 1 journée. Les ateliers, les moyens formats, en fait, sont des ateliers qui durent un peu plus longtemps ou qui ont lieu, par exemple, 3 mercredis d'affilée. Et puis, les longs formats sont les formats à l'année, en fait, avec une formule assez classique où on se retrouve, par exemple, tous les lundis pour chanter dans le rue Armen avec la grande chorale. Et on s'est rendu compte, enfin on a décidé de ces différents formats il y a quelques années parce qu'on s'est rendu compte que par rapport aux emplois du temps assez chargés de certains étudiants et certaines étudiantes, on s'est dit que proposer des petits formats, c'était aussi une solution pour pouvoir pratiquer un peu à côté de ses études, mais quand on n'a pas trop de temps à consacrer en fait à une pratique à l'année, quoi.
0: Ok, donc là de manière un peu plus ponctuelle, on va dire.
3: Tout à fait.
0: Ok.
3: Ouais.
0: Et du coup, il y a d'autres formats aussi, à ce que j'ai compris. Les moyens et les grands, je ne sais pas si vous voulez...
3: Les longs, alors on n'en a pas forcément beaucoup. Donc la grande chorale que je citais tout à l'heure. Ouais. On avait aussi un atelier théâtre. Donc là, c'est plutôt un atelier en partenariat avec les étudiants du master des PEC et la maison du théâtre. Donc les porteurs et les porteuses de projets sont les masters des PEC. C'est eux qui sont venus nous présenter ce projet-là. Et tout de suite, en fait, on a été embarqués avec Hélène en se disant que... c'était une super formule, en fait, que ça émane d'étudiants pour les étudiants. Et aussi, en fait, que ces ateliers aient lieu à la fois sur le campus et à la maison du théâtre. Donc, c'est un atelier qui est mixte, parce qu'en fait, quand on est jeune brestois, on peut aussi y participer. On n'est pas obligé d'être étudiant ou étudiante. On peut être... il faut avoir, je crois, entre 15 et 25 ans. Donc, ça va aussi mixer les publics. Et ça, on aime vraiment, vraiment beaucoup.
0: Mmh. Et donc là, c'était pour les longs. Est-ce que les moyens, il y en a d'autres aussi à présenter ?
3: Les moyens, oui. On a un atelier jazz qui s'appelle l'atelier jam. C'est pour permettre aux étudiants et étudiantes, s'ils le souhaitent, en fait, d'avoir des clés en fait, et de s'outiller pour pouvoir aller après en ville jammer avec d'autres étudiants. Donc c'est Nicolas Péoc qui donne cet atelier. C'est un saxophoniste qui est assez connu du milieu brestois et c'est un super musicien. C'est possible de rejoindre l'aventure. Ça a commencé la semaine dernière, le prochain atelier c'est demain. Ouais, je crois que c'est demain. Et donc, la semaine prochaine, donc c'est encore possible de s'inscrire. On prend plus de pianistes parce qu'on a eu beaucoup de demandes de pianistes, mais voilà, c'est possible de rejoindre cet atelier-là aussi.
0: Ok, donc beaucoup de musiciens peut-être qui pourraient, à part les pianistes, du coup, venir vous voir.
3: Ouais.
0: Ok. Et est-ce qu'il y a d'autres projets là dont on n'a pas parlé et que vous souhaiteriez nous faire part, si vous en pensez à certains ?
3: Ouais, c'est tout naissant. Bah, je t'en parlais tout à l'heure, un atelier, enfin non, pas du tout un atelier, ça va être une soirée ciné. On va mettre à l'honneur les courts-métrages d'étudiants et étudiantes en licence art, ISB et aussi des étudiants du campus. Pour l'instant, on ne sait pas trop où aura lieu la diffusion. On espère à l'auditorium des Capucins. Et ça va être une soirée où justement les films sélectionnés, donc ça va être sélectionné par un jury d'étudiants et étudiantes, les films projetés vont être diffusés au grand public et ce sera possible de rencontrer en fait les équipes aussi de tournage. Normalement, il va y avoir un appel à projet là, courant octobre-novembre à candidature pour ceux et celles qui sont pas dans ces filières-là et qui souhaitent soumettre un court-métrage. Et ce sera possible par ce biais-là. Il suffit de suivre les informations du service culturel sur notre compte Instagram ou notre newsletter ou en allant voir Lilou et Lisa qui vous donneront toutes les infos d'ici peu.
0: D'ailleurs, en parlant de ce projet-là, est-ce que c'est ouvert quand même à tous les étudiants, même si on n'a pas envie de proposer un court-métrage, mais juste venir voir ce qui se fait
3: Ah bah en fait, ouais, les étudiants qui veulent voir, ce sera pas la peine de candidater à l'appel, mais carrément, c'est okay. possible de venir nous voir.
0: Ouais, c'est super. Lisa, j'avais une question pour toi. Alors c'est vrai que tu parlais du fait qu'on pouvait te contacter. Où est-ce qu'on peut te contacter en fait? Juste tout simplement, là, s'il y a des étudiants et des étudiantes qui souhaiteraient venir te voir.
4: Alors ça du coup c'est vraiment le service culturel en fait qui va communiquer là-dessus, mais du coup comme je le disais avec Lilou, nous on tient des permanences deux fois par semaine, globalement c'est entre le mardi et le jeudi, souvent mardi jeudi mais parfois mercredi et jeudi, c'est souvent des créneaux de 2 heures, donc de 11h30 à 13h30, comme ça c'est sur l'heure de midi, c'est sur l'heure de la pause aussi pour les étudiants et les étudiantes, et en fait on tourne sur les UFR, donc c'est-à-dire qu'on va faire une permanence à Ségalin, puis une permanence en fac de sciences, puis en fac de médecine, etc. Donc là, il suffit juste de suivre les informations et on est là. Et de toute façon, vu qu'il y a certaines permanences, on va tenir un stand, on va aussi aller à la rencontre des étudiants, mais là, on va laisser un petit peu plus des étudiants venir vers nous. Mais en fait, la plupart du temps, c'est nous qui vraiment allons vers les étudiants. Donc on parcourt le campus, on va dans les couloirs, etc. Donc si on veut nous trouver, je pense qu'on peut nous trouver assez facilement. On a notre petit tour du cou UBO aussi, donc voilà, mais en tout cas, on peut suivre en effet chaque semaine où on est. Et puis, il y a toujours sinon l'adresse mail du service culturel aussi pour poser toutes ces questions. Nous, on n'hésite pas non plus à renvoyer là-bas au site internet aussi, où pour le coup, il y a une FAQ qui est vraiment bien réalisée. Donc, normalement, les étudiants et les étudiantes doivent trouver toutes les réponses à leurs questions.
3: Et notre bureau aussi.
4: Tout à fait.
3: Ouais, oui, absolument. Entre midi et deux.
0: Ok, c'est très bon à savoir, donc encore une fois, auditeurs, auditrices, n'hésitez pas à les contacter si vous avez des questions. Alors, juste avant de finir cette petite interview, j'aimerais vous poser une question à vous deux. Si là, il y a justement des étudiants, des étudiantes qui hésitent un petit peu, qu'est-ce que vous leur diriez pour les convaincre ?
3: Bah, qu'ils n'ont rien à perdre. Franchement, c'est gratuit. S'ils veulent venir au concert jeudi, par exemple, et qu'ils n'aiment pas, au moins, ils auront franchi la porte. Ils auront vécu une aventure collective aussi. Ils auront découvert un lieu qui est incroyable. Et puis, des musiciens et musiciennes qui viennent de loin, quand même, pour cette soirée-là. Mais c'est valable aussi pour les ateliers de pratique artistique et culturelle, où il n'y a pas besoin d'avoir une pratique intensive, en fait. Au contraire, en fait, on peut être complètement novice et venir découvrir le dessin, découvrir le modelage, il n'y a pas d'erreur possible en fait.
4: J'aurais dit ça aussi, oui, l'argument d'effet de la gratuité et l'argument de la rencontre aussi avec les autres personnes, notamment pour les nouveaux arrivants, le fait de se dire bon bah voilà, on n'a rien à perdre, on essaye, et puis au pire si on n'aime pas on refera pas l'année d'après, c'est tout, et en même temps on rencontrera du monde, donc même si ça se passe mal, au pire on se sera fait des amis, voilà, mais la plupart du temps ça se passe bien, donc c'est bon. Et puis aussi si on a envie de voilà rencontrer des acteurs locaux, c'est vraiment le moment pour le faire, puisque c'est vrai que souvent les personnes qui animent en effet les ateliers, ça va être des personnes voilà vraiment de Brest ou du Finistère, donc c'est vraiment l'occasion rêvée de sauter le pas et de se rappeler aussi que l'université c'est apprendre, mais c'est pas que apprendre à travers les cours aussi, c'est apprendre à travers notamment la pratique artistique, culturelle, et notamment aussi qui, je veux dire, le service culturel s'adapte à tout le monde avec l'idée de du petit, moyen format, grand format, des événements ponctuels aussi, donc on peut forcément y trouver son compte pour au moins un ou deux ateliers, je pense.
0: Bien écoutez, merci à vous deux pour ces belles informations, pour ce beau témoignage. Donc je rappelle, s'il y a des étudiantes et étudiants qui nous écoutent, de ne pas hésiter justement à aller sur votre site internet du service culturel, à vous contacter si vous avez des questions. Ça peut être de magnifiques opportunités. Merci à toi Olivia qui est derrière la vitre d'avoir géré la technique comme d'habitude. T'as été formidable. Quant à moi, je vous laisse sur God King Google de McKay. C'était C'est vous qui le dites.

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Chers auditeurs et auditrices, bonsoir. Vous êtes bien sur Radio U au 101.1 et bienvenue dans l'émission Carte Blanche. Ce soir, cette émission sera dédiée à l'Atlantis Jazz Festival qui aura lieu à Brest du 7 au 17 octobre. Ceci voulant dire que tous les artistes que vous entendez dans la prochaine heure vont aussi jouer lors de ce festival. Donc si ça vous plaît, n'hésitez pas à y faire un petit tour. On commence tout de suite avec The Edge de Anne Panseo qui sera suivi de Alorca par Algar, Calavero d'Os de Bonbon Flamme et ensuite Tout pour plaire de Gilda.

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1: Vous venez d'écouter Anne Passeo, Algar, Bonbon Flamme et Gilda, qui sont des artistes que vous pouvez retrouver à l'Atlantis Jazz Festival qui se passe du 7 au 17 octobre à Brest. La billetterie est ouverte, vous pouvez retrouver tout le programme en ligne. Et on continue tout de suite sur Radio U au 101.1 avec Restless de Anne Passeo, Samanji de Algar et Destager de Franck Rosalie.

Vous êtes toujours sur Radio U au 101.1 où on vient d'écouter Al Paseo, Algar et Franck Rosali qui seront tout aussi présents que le reste lors de l'Atlantis Jazz Festival du 7 au 17 octobre. Et on continue tout de suite avec Tant qu'il y a de l'eau de Al Paseo, Y' de Amaro Freitas et Third Place de Amirta Kilambi et Elder Ones.

Nous venons d'écouter Anne Passeo, Amaru Freitas, Amirta Kidambi et Elder One sur Radio UO 101.1. Et je vous le rappelle, ces artistes seront présents lors de l'Atlantis Jazz Festival du 7 au 17 octobre. Et on finit en beauté avec Rumeur de Algar et Sur une île de Anne Passeo qui seront aussi présentes lors de ce festival. N'hésitez pas à prendre vos places très vite sur le site de plagemagnétique.org. En espérant vous croiser à ce magnifique festival, chers auditeurs et auditrices, nous vous souhaitons une excellente soirée. Le monde.

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16: Bonjour et bienvenue, c'est Cinérama, une demi-heure pour parler de cinéma. On a l'habitude d'écouter des interviews ou des blind tests, mais quand on n'a pas le temps et quand on a trop de films, et c'est le cas aujourd'hui, on en a 6, eh bien, on se contente de faire des chroniques. Donc, vous avez chacun 2 films, Manu.
17: Oui, je vais vous parler de Kraken et puis aussi de Digger, le nouveau film d'Alejandro Iñárritu avec Tom Cruise.
16: Méconnaissable. Et puis toi, Sophia, 2 films vus à Cannes.
18: Oui, 2 films qui sont donc en salle de cinéma. Il s'agit des Roches Rouges de Bruno Dumont et de Notre Salut d'Emmanuel Mare.
16: Et puis toi, Guillaume, tu as fait un mix salle et streaming.
19: Oui, et puis même un mix du meilleur et du pire de cette année. Il y a La Cité Interdite et Our Private Hell.
16: Tom Cruise, méconnaissable, incarne l'homme le plus puissant du monde, lancé dans une course contre la montre pour sauver l'humanité après avoir lui-même provoqué une catastrophe. Nous parlons du dernier film d'Alejandro González Iñárritu, Digger.
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20: Monsieur Rockwell, je m'appelle Sandy Clarkson.
21: Salut Sandy, oui c'est toi monsieur crevasse d'1m50. Donc on a un glacier au Groenland qui a bougé d'1m50. Mon bureau là devant moi, il fait plus d'1m50.
20: Oui, d'accord monsieur.
21: Ma bite mesure 1/10 de ça. Et toi tu veux fermer une plateforme à $1 milliard pour un truc qui fait 10 fois la taille de ma bite?
17: Alors la rencontre entre 2 mégalos, hein, chacun dans un registre différent, hein, Alejandro Iñárritu qui incarne un certain cinéma d'auteur mondialisé, et puis la star Tom Cruise, hein, paraît finalement assez évidente. Presque trop, pourrait-on penser, laissant craindre le pire, surtout si on n'est pas vraiment admirateur de ces 2 icônes. Alors de cette association est né donc Digger, drôle de film, indigeste et passionnant, dont on ne sait pas toujours par quel bout le prendre. Alors Tom Cruise incarne Digger Rockwell, hein, richissime mania du pétrole dont les décisions provoquent une catastrophe environnementale susceptible de bouleverser une partie de la planète. Un gigantesque bloc de glace séparé du Groenland se dirige droit vers l'Europe et pourrait causer des millions de morts. Dès lors, Digger se met en tête d'être celui qui va sauver l'humanité.
21: Tout finit par changer. Tout. Un jour, vous êtes un chat.
22: Il n'y a qu'une petite bouchée pour papa.
21: Allez, ma minette. Un roi. Le lendemain, vous êtes qu'un tas de cendres dans une boîte.
22: Il lui reste combien de temps?
21: Entre 2 semaines et 5 minutes.
17: Alors le film d'Iñárritu rejoue avec beaucoup d'emphase, hein, sur un mode satirique tous les tropes du film catastrophe classique, sauf qu'ici tout est hypertrophié, exagéré, voire hystérique, avec une galerie de personnages tous plus imbuvables les uns que les autres. Alors à commencer par le pathétique président de la République, hein, croisement, alors bien pensé, hein, et assez malin pour pas prendre directement position entre Joe Biden pour la sénilité et Donald Trump pour la folie. Alors évidemment, Digger, hein, plus intéressé par le sort de son chat de 38 ans réels, hein, donc plus de 200 ans, que de tout ce qui l'entoure. Mais quelque chose grippe dans ce pamphlet politique trop factice pour convaincre réellement, trop éloigné d'un réel qui n'est pourtant pas si improbable. Alors la raison peut-être est au cœur du projet, car rapidement le poteau rose est dévoilé, c'est une pièce de théâtre dotée de moyens pharaoniques qui se déroulent devant nos yeux. Dès lors, Digger devient une sorte de réflexion, alors pas franchement neuve, hein, sur le vrai et le faux, la réalité et la fiction, la scène et les coulisses dans une forme quasi brechtienne, hein, déjà présente dans Birdman, auquel le film ressemble beaucoup. Alors évoquer le sort de la planète à travers le prisme de la création n'a rien de particulièrement original, mais le film ne manque ni de panache ni de dinguerie, déployant une esthétique baroque qui évoque autant Terry Gilliam que Federico Fellini.
21: Oh, je crois que vous ne comprenez pas bien la situation.
22: Qu'est-ce que tu viens de dire là?
21: Pardon, monsieur.
22: Je comprends parfaitement la situation, parce que c'est moi qui paye. C'est moi qui ai payé pour ton putain d'anorak en plume d'oie de Hongrie. C'est moi qui paye ton salaire. Tu veux tout fermer? Dis-le!
23: Monsieur le Président, nous ne sommes pas préparés à un désastre de cette amplitude.
24: Dans le pire des cas, ça se chiffre à combien?
23: 18 000 milliards de dollars.
24: Vous avez d'autres nouvelles merdiques ou c'est tout?
23: Oh, il y a aussi les fuites radioactives.
17: Alors je l'ai déjà dit, hein, mais c'est dire si l'emphase est quand même au rendez-vous, d'autant que le film a été tourné alors en VistaVision, hein, format autrefois utilisé pour les grands spectacles hollywoodiens des années 50, et récemment remis au goût du jour avec The Brutalist. Alors Iñárritu joue constamment sur le contraste entre le devenir d'un monde en perdition et le comportement dérisoire de personnages tous plus grotesques les uns que les autres. Ce gigantesque spectacle, son lumière, servi quand même par des décors somptueux et des images magnifiques, alors aussi ainsi constamment entre fascination et exaspération. On se dit aussi que la mise à distance induite par le concept n'est peut-être pas tout à fait à la hauteur de son sujet. Et Tom Cruise, alors dans tout ce chaos nihiliste, alors plutôt que de chercher à dissimuler son âge, il accélère le processus, se vieillissant et se ridiculisant sciemment. Alors exercice d'ego trip inversé qui finalement revient presque au même, il faut toujours qu'il soit au centre de l'écran. Alors si l'on aime les cabotins, on va être servi, hein, il en fait des tonnes, mais il faut bien avouer qu'il est très convaincant dans le rôle de ce mania de la finance qui n'a jamais servi que lui-même.
0: Aidez-moi à écrire l'histoire. Ils la connaissent, l'histoire. Ils connaissent les faits. Mais l'histoire, on va leur raconter.
22: Quand il n'y a plus rien qui marche, tu leur balances la vérité. La vérité pure et dure, comme ça, bang, bang, bang.
17: Voilà, donc cette farce apocalyptique, hein, très bavarde mais souvent drôle, sorte de docteur Folamour des temps modernes, pourrait n'être qu'un produit cynique si elle n'était rattrapée par sa fin tragique qui donne tout son sens à ce drôle d'objet finalement plus profond qu'il en a l'air. Et l'on saura gré à Iñárritu, derrière toute cette démesure, de ne pas être déconnecté du monde et de partager nos angoisses quant à l'avenir de l'humanité.
16: Bien, ce film Digger, donc d'Alejandro González Iñárritu avec un Tom Cruise ventripotent, est en salle depuis le 30 septembre. Allez, on quitte les salles de cinéma pour le streaming. À Rome, une jeune chinoise recherche sa sœur disparue tandis qu'un restaurateur cherche son père. C'est The Forbidden City.
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1: Je vous demande pardon.
5: Chronique, blind test, interview.
3: Ça ne me surprend pas.
19: En 1995, Ayun et Mei sont deux sœurs nées en Chine pendant la période de la politique de l'enfant unique. Alors pour protéger

0: une prostituée chinoise. La suite des événements hein, va les lier bien plus que ce qu'ils ne pensaient au début, et leur histoire en commun va aller plus loin qu'une simple histoire d'amour.
1: 脱衣服，我不是叫你脱衣服吗？脱衣服！啊啊啊啊啊！报告。
0: Alors, on avait quitté Gabriele Mainetti il y a quelques années déjà avec son brillant Freaks Out, successeur de son déjà excellent hein, Mon nom est Jig Robot. Mainetti hein, continue son exploration obsessionnelle de tout ce qu'il aime, hein, à savoir les différents genres et possibilités du cinéma dit de genre, mais il le fait avec une telle pureté, une telle intelligence qu'il se dégage profondément du travail d'autres réalisateurs référentiels comme Quentin Tarantino, avec une approche intégralement tournée vers le mélange de ces genres tant aimés pour mieux servir le fond bien plus profond, riche et intelligent qu'il n'y paraît à première vue. Alors si le tout marche aussi bien, c'est parce que La Cité Interdite est un film très actuel, hein, qui parle via les différents genres abordés de l'état du monde hein, et le fait que la société italienne est devenue multiculturelle et qu'on ne peut pas le nier. Sauf qu'il ne parle de ça que par toutes petites touches en toile de fond qui permettent de définir narrativement les personnages. C'est ce qui fait hein, qu'on a un rapprochement brillant entre vision multiculturelle du cinéma, qui pioche de droite à gauche, mais qui donne un tout cohérent et frais, comme ce qu'essaie hein, de montrer son réalisateur de sa vision de l'Italie d'aujourd'hui. Gabriele Mainetti hein, va à total contre-courant de la nostalgie mortifère qui a gangrené le cinéma populaire et fait de tout ce qu'il a aimé et grandi avec, hein, les films de kung-fu hongkongais, les polars italiens, etc., non pas bah, des doudous à maintenir en vie, mais une manière de tout rassembler pour parler de cet amour. Mais ça tombe bien, car vu que son auteur maîtrise parfaitement ce qu'il veut raconter, le sujet du film est donc l'amour. Alors, le réalisateur italien hein, confirme qu'il est aujourd'hui l'un des cinéastes européens les plus passionnants hein, lorsqu'il s'agit de faire bah, du véritable cinéma populaire, généreux, spectaculaire, bref, du cinéma tout court, car vous ne trouverez pas mieux en termes de réflexion sociale par l'image que ce que Mainetti a fait dans La Cité Interdite. Il filme hein, les combats avec une énergie et une lisibilité assez extraordinaires pour un occidental, retrouve dans les scènes familiales quelque chose de la grande comédie italienne hein, et réussit surtout à donner un cœur immense à son film, notamment grâce à Xani Liu, hein, absolument formidable dans le rôle de Mei. La Cité Interdite dure un peu plus de 2 heures, déborde d'idées, de personnages, de bastons, de cuisine, d'humour et de sentiments, et c'est précisément ce qui le rend aussi réjouissant. Hein. Mainetti fait partie de ces réalisateurs hein, comme Edgar Wright ou Tom Twigger hein, qui semblent encore croire qu'un grand film populaire bah, n'a pas besoin de choisir entre le spectacle pop et l'émotion totale. Et quand les deux hein, fonctionnent aussi bien, bah, on aimerait simplement voir davantage de films européens capables d'une telle ambition, car même si chez nous il a été injustement privé de salles, La Cité Interdite est pour moi assurément l'un des meilleurs film de cette année.
2: Oh ben, et il se retrouve sur une plateforme qui est celle de Canal+. Allez, on va direction Cannes avec le film d'Emmanuel Mar. En septembre 1940, Henri Mar arrive à Vichy avec son traité politique et de management sous le bras et l'ambition de mettre ses méthodes d'ingénieur au service de la France. Nous parlons de notre salut.
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5: Toute ma vie a abouti ici.
3: Allez, je vous fais monter un instant à bord de ma machine à remonter le temps. On va pas loin, le mois de mai de cette année à Cannes, où Jean Moulin, le général de Gaulle et le moins connu Henri Mar se sont côtoyés sur le tapis rouge. En conférence de presse du film Moulin, le biopic donc de Laszlo Nemes ou Gilles Lelouch, ou autrement appelé Gilles Lelache sur les réseaux, incarnait donc Jean Moulin, un journaliste de Parole d'honneur, média antiraciste et décolonial, prend le micro. Le Rassemblement National, dit-il, a été fondé par des collaborateurs de Klaus Barbie, le chef de la Gestapo de Lyon, bourreau de Jean Moulin. Alors, demande-t-il à l'acteur, pour ne pas trahir la mémoire de Moulin, faut-il combattre résolument ce parti ? Lelouch trouve la question un peu orientée et n'a pas de réponse. Nemes, lui, dit qu'il n'est pas là pour commenter la politique française. Un film sur un résistant français et rien à dire sur la résistance d'aujourd'hui. Même compétition, même occupation, mais une autre manière de faire cinéma. Notre salut d'Emmanuel Mar a remporté lui le prix du scénario de la compétition officielle. Le réalisateur s'était fait remarquer en 2021 pour son premier long métrage à la Semaine de la Critique avec Rien à foutre, co-réalisé avec Julie Lecoustre, qui signe cette fois la dramaturgie. Si le cinéaste prend le temps de développer une filmographie cohérente, il prend également le temps, 2h35 ici, pour faire dans Notre Salut le récit des compromissions de son arrière-grand-père, Henri Mar, grâce à une correspondance retrouvée.
6: Nous sommes à la croisée des chemins.
7: La défaite nous a tous amenés à nous repenser. J'aimerais tenter d'apporter ma pierre à l'édifice. S'il y a quoi que ce soit, n'importe quelle tâche, je suis prêt à servir le pays.
8: N'importe quelle tâche.
7: N'importe quelle tâche.
8: Donc vous voulez vraiment servir la France?
7: Absolument.

0: a besoin d'organiser le travail.
1: Septembre 40, Henri Marre, 49 ans, débarque à Vichy sans un sou, sans un contact, loin de sa femme Paulette et de ses enfants. Dans sa valise, pas grand-chose d'autre que son traité politique intitulé « Notre salut », publié à Camp d'Auteur chez Fernand Sorlot, l'éditeur français de Mein Kampf. Dedans, du patriotisme, oui, mais surtout des méthodes d'ingénieur concernant la rationalisation du travail. Opportuniste, ambitieux, Henri voit dans le nouveau régime la possibilité de se refaire une place, celle qu'on ne lui a jamais donnée.
2: Collaboration, au fond, qu'on n'aurait pas pu dire coopération.
3: Les pétainistes sincères comme vous sont une denrée rare.
4: T'es content ?
5: Oui. On passe à la photo, s'il vous plaît.
1: Arriviste sans envergure, pétainiste forcené, Henri n'est pas un monstre, plutôt un zélé avec de grandes ambitions. Le cinéaste le dit lui-même, ce qui l'intéressait c'était de voir comment les régimes fascistes ménagent des espaces où les névroses individuelles s'engouffrent pour se mettre à leur service. La névrose d'Henri a trait à ce qu'on appelle aujourd'hui le management, efficacité, organisation, mesure de la performance, et l'institution où il s'installe, le commissariat à la lutte contre le chômage, est parfaite pour y intégrer les méthodes de Marre. Elle gère d'abord la main-d'œuvre française et étrangère, puis recense les travailleurs, dont les juifs, et finit par organiser leur ramassage. Swann Arlo est magistral, un salaud ordinaire, minuscule décideur qui remue ciel et terre pour trouver essence et camion à cette fin. Il n'a pas le charisme du mal, il en a seulement l'application. Formellement aussi, le film est une claque. Emmanuel Marre s'affranchit du poids de la reconstitution historique avec une proximité documentaire qui met en lumière naturelle le grotesque administratif quotidien de son aïeul collabo. Arlo, d'ailleurs, raconte des plans-séquences de 20 minutes, sans découpage, sans changement d'axe ni contre-champ, où la caméra filme au présent, en partie grâce à un kit inspiré du matériel des équipes d'actualité de l'époque. Trois optiques, quelques zooms et des torches au-dessus de la caméra, en version contemporaine, pour être léger et mobile. D'où ces fêtes nocturnes, façon photo au flash de soirée des années 2000, d'où le morceau Life is Life sur des archives de Pétain, d'une radicalité indéniable. Cette lumière nous fait d'ailleurs entrer dans la quatrième dimension. Et oui, pas besoin de machine à remonter le temps quand un flash de 2003 éclaire les costumes de 41. Le passé cesse de filer en ligne droite dans le rétroviseur. L'histoire se retourne sur elle-même, repasse par les mêmes fêtes avec d'autres musiques. Alors, on pense à Glazer et la zone d'intérêt, bien sûr, qui actualise l'histoire au présent, sauf que ce dernier regardait le mal de loin, depuis le jardin, en hors-champ. Marre, lui, s'installe au bureau, au ras du visage d'un petit fonctionnaire pas franchement mal intentionné. Une toute autre manière, donc, de comprendre le mal sans l'excuser.
6: Il y a des poches partout, vous avez vu ?
7: Vous savez, l'administration française, pour nous, c'est compliqué.
8: Tout.
9: Il y a les femmes et les enfants qui sont concernés par l'opération. C'est des wagons à bestiaux. Les enfants, c'est plus petit qu'un adulte, donc s'ils se serrent un peu...
1: Retour à Cannes, à l'équipe de Moulin à qui on a demandé si combattre le RN prolongeait la mémoire de la résistance et qui a répondu qu'il n'était pas là pour parler politique. Notre salut répond, sans qu'on lui pose la question. Sans leçon, ni grand discours, juste avec la démonstration qu'un régime fasciste n'a pas besoin de fanatiques quand il dispose de cadres zélés, de procédures et de bonnes raisons de s'y plier. Alors, à l'heure où l'extrême droite progresse en France et ailleurs, la question à se poser n'est peut-être pas que ferait Jean Moulin aujourd'hui face au RN, ni comment honorer la mémoire de la résistance, mais plutôt que faisons-nous avec nos compétences, nos carrières et nos petites raisons personnelles pour ne pas devenir des Henri Marre, pour assurer collectivement notre salut, si ça c'est pas politique.
10: Bravo Sophia pour cette chronique. Je crois que t'as quasiment tout dit sur ce film qui méritait son prix du scénario parce que donc le réalisateur a pris la biographie de son grand-père. Il a pris aussi, tu n'en as pas parlé, mais il y a les correspondances avec sa femme qu'il a laissée dans une autre ville et qu'il va faire venir dans une maison qu'il va réquisitionner sans lui dire à qui il a réquisitionné, mais on s'en doute un peu vu l'époque. Enfin voilà, il y a aussi cette correspondance tout à fait inattendue d'ailleurs et qui donne un autre ton encore au film qui n'est pas seulement ce film historique. Voilà. Et puis il y a cette espèce de faux naturalisme dont on a entendu quelques teneurs avec notamment la musique de la bande-annonce qui était Alphaville mais qui est vraiment dans le film. Donc il y a vraiment effectivement des raccords avec une époque qu'on a tous plus ou moins connue, nous. Et puis il y a effectivement le zèle avec, c'était dans l'extrait de la bande-annonce, hein, finalement s'il sert un peu plus dans les, dans les wagons, on en mettra plus. Là c'est vraiment le Einstück, allemand, hein, et lui il pense même pas à mal, hein,
1: c'est
10: vraiment un technicien, voilà. Donc là il y a tout ça qui est effrayant, il y a tout ça qui est très bien montré. Alors ça dure 2h20, c'est sans doute un peu long, et je me suis dit en le voyant à Cannes, je me suis dit mais que vont en penser finalement les étrangers, parce que ça les concerne pas vraiment cette époque, mais je pense que le propos reste universel. Notre Salut est en salle depuis le 30 septembre. 5 jeunes pénètrent dans une tour abandonnée où les disparitions se multiplient et découvrent qu'ils sont pris au piège. Nous parlons de Kraken.
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11: Vous vous rendez compte de ce que ça veut dire ?
12: Alors sans rien connaître du sujet, moi je m'apprêtais, parce que je ne savais absolument pas ce que c'était, naïvement au départ, à visionner un film de monstres marins avec des grosses tentacules venus embêter des touristes benais. Alors dans la lignée d'un autre Kraken qui était sorti récemment sur une plateforme, donc rien à voir avec le film qui nous concerne. Le titre métaphorique désigne une grande tour HLM abandonnée que les habitants nomment Kraken pour son caractère inquiétant, mystérieux et imposant. Le premier long métrage du duo Mohamed Chaban et Théo Jourdain Rod s'inscrit dans une mouvance qui commence à émerger depuis quelques années, articulant fantastique avec le film de banlieue, alors comme La Gravité, La Tour ou encore Vermine. Alors, après une intro efficace, pour appâter le spectateur, le film a la bonne idée de ne pas s'apesantir sur un contexte social qu'on a vu 1000 fois au cinéma. Très vite, après une présentation succincte des personnages, les enjeux se mettent en place en moins de 10 minutes. Donc, pour résumer, alors que des disparitions se multiplient, 5 jeunes, par un concours de circonstances, se retrouvent piégés dans une tour où plane une menace qui n'a rien d'une entité maléfique, mais prend la forme d'un psychopathe portant la panoplie d'un CRS.
13: Alors on va faire une vidéo de ouf, gros, tu vas devenir une star. T'as déjà fait du théâtre toi un peu, comme ça tu joues.
14: T'as vu Marvin, moi je vais pas dans tes vidéos de schlag, je te préviens.
12: Alors sur ce canevas léger en termes de dramaturgie, Mohamed Chaban et Théo Jourdain Rod s'en tirent plutôt bien sur un plan strictement technique. La mise en scène immersive parvient à rendre réellement anxiogène le bâtiment labyrinthique, alors peuplé de couloirs sombres, d'escaliers miteux et d'anciens apparts bien glauques. La photo est soignée, même si elle joue parfois un peu trop sur la pénombre, ce qui rend certaines scènes d'action pas très lisibles. Alors passé le jeu du chat et la souris, usant habilement du hors-champ et de l'espace, les réalisateurs se donnent à fond dans un dernier tiers vénère, très gore, et qui justifie donc son interdiction au moins de 16 ans.
13: On est dans la cave de la tour.
15: Qu'est-ce qu'il est parti foutre là-dedans, sérieusement?
14: C'est encore cette putain de toi.
12: Hélas, comme ils n'ont pas totalement, enfin les réalisateurs n'ont pas totalement confiance dans leurs matériaux, à moins qu'il ne s'agisse d'un calcul commercial, ils désamorcent constamment la tension de leur film par un humour potache, typique des films de banlieue qui parasitent le métrage. En plus, il faut bien l'avouer, grâce à la tchatche du comique de service, Marvin, interprété par l'excellent Bilal Chegrani, Kraken s'avère souvent drôle, mais ce n'est pas vraiment ce que l'on attend de ce type de film. En fait, on a l'impression de voir deux films qui cohabitent en un seul. Alors le film surfe aussi timidement sur le phénomène des lieux hantés filmés avec un téléphone, mais il n'en fait pas grand chose d'intéressant et surtout de flippant.
15: Qu'est-ce que c'est, ce truc bizarre, il s'est fait dans ce casque?
12: Loin d'être indigne, mais souvent frustrant, Kraken ne choisit pas son camp et reste un peu à la surface de son sujet, évoquant brièvement les expulsions de squats par des jeunes désœuvrés payés par des tiers qui ne veulent pas se mouiller. On attend néanmoins la suite car il s'agit, rappelons-le quand même, d'un premier long métrage, d'autant que les cinéastes s'avèrent en revanche de très bons directeurs d'acteurs.
10: Bon, c'est un peu raté, mais vous pouvez le tenter. Kraken est en salle depuis le 30 septembre. Sur la Côte d'Azur, deux bandes d'enfants s'affrontent autour d'un jeu dangereux, sauter des rochers dans la Méditerranée. Nous parlons du dernier film de Bruno Dubon, Les Roches Rouges.
16: Non mais bon, de toute façon, ce film est une catastrophe.
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18: Vous ne m'êtes pas très sympathique.
19: Là, il y a les roches rouges, il y a ma maison, là, il y a la plage, et après, il y a le terrain de camping.
20: Est-ce que t'as une amoureuse?
19: Non. Et toi ?
1: Sur la Côte d'Azur, l'été s'étire, interminable. Une bande d'enfants passe ses journées à sauter de grands rochers rouges dans la Méditerranée dans un rituel qui tient de l'épreuve initiatique. Face à eux, un autre clan, celui des enfants de vacanciers-vacancières plus aisés avec leur quad. L'amitié s'y mêle vite à la rivalité, jusqu'aux premiers émois amoureux entre Géo et Ève, aussitôt jalousés par les autres. Pas un adulte à l'horizon, ou presque, un monde d'enfants livrés à eux-mêmes face à la mer et à leur propre découverte.
19: C'est qui ?
1: Que Dumont capture avant tout, c'est une étrangeté dans cette proximité, celle de ce petit corps blond à la peau pâle, Géo, avec son petit slip de bain rouge, ses tics, ses étirements, sa manière de galérer dans l'eau alors que tous les autres s'y meuvent avec l'aisance de poisson. Tous ces regards et dialogues d'enfants qui parfois ne mènent nulle part. La trame narrative, dissoute dans un rapport au temps propre à l'enfance qui fait place aussi à l'ennui.
19: Regardez là-bas, c'est le rocher de la cathédrale, on va sauter de là-haut.
8: Interdit de sauter, les enfants. Dégagez de là.
19: On s'en fiche un peu, non ?
1: Habitué des paysages plats et gris du nord, le cinéaste opère ici une vraie rupture, direction le sud, où il a découvert par hasard, en marge de Cannes, des gamins sauter depuis ces rochers. Il filme à l'épaule, en 20 mm, une focale qui aplatit le proche et le lointain sur un même plan, exactement, dit-il, comme un enfant perçoit l'espace. Les couleurs, elles, sont saturées, cramées presque, hein, le rouge des roches, le bleu électrique de la mer, le vert de la végétation et ce petit slip rouge dont j'ai parlé qui claque dans le cadre. Tout ça compose un tableau presque édénique mais qui reste un territoire de rapport de force. Car sous les rivalités et les amourettes, les roches rouges dessinent surtout une géographie de classe. D'un côté, les gamins du cru, de l'autre, les enfants de vacanciers et vacancières plus fortunés. Une ligne de fracture sociale que même l'insouciance de l'été ne parvient pas totalement à effacer. Le sud chez Dumont cesse de revêtir la lumière solaire d'un panier ou d'un romer pour devenir un espace disputé, où même les enfants reproduisent sans le savoir la carte des privilèges de leurs parents, que seul l'amour peut-être traverse.
19: Le train il va en Italie, il va quand il y aille.
1: Effrayés par ces scènes de sauts vertigineux impliquant des enfants, les financiers français ont fini par se désister. Ce sont le Portugal et l'Espagne qui ont repris la production et sauvé le film. Symptôme peut-être d'une époque qui sacralise la sécurité enfantine, quitte à confisquer aux plus jeunes l'expérience du danger, du corps, des autres, du monde sans filet. Bon, les roches rouges ne glorifient pas pour autant l'imprudence, hein, mais rappellent peut-être juste que la liberté, la vraie, ça prend aussi au bord du vide.
10: Alors toi Manu, tu l'as vu, tu aimes plutôt Dumont, tu as aimé ce film, hein ?
12: Ah oui, oui, moi j'ai énormément aimé, mais c'est parce que j'ai eu l'impression que Dumont, il découvrait pour la première fois des enfants, et ça produit quelque chose de vraiment, vraiment étonnant à l'écran, et puis il contraste entre ces gros plans sur les visages des enfants, et ces plans larges absolument magnifiques, puis moi je retiendrai un dialogue à un moment quand ils disent « les gendarmes on s'en fout », moi ça m'a fait hurler de rire, et dans le contexte c'est vraiment très très drôle en fait.
10: Ce film « Les Roches Rouges » avec Dumont en Méditerranée, eh bien c'est en salle déjà depuis le 23 septembre. Une étrange brume engloutit une métropole futuriste et libère une présence mortelle. Une jeune femme part alors à la recherche de son père. Nous parlons du dernier film de Nicolas Winding Refn, Her Private Hell.
18: J'en ai rien à foutre, mais c'est un très beau film.
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20: C'est votre dernier mot ?
21: Ah oui, 10 ans après son dernier film pour le cinéma et un long détour, mais pas vraiment marquant, hein, à la télévision, hein, oui, Nicolas Winding Refn revient donc au grand écran avec Her Private Hell, son enfer personnel, et ce qui est probablement, tu viens de le dire Vincent, bah, le pitch le plus, je pense, lunaire que vous entendrez cette année, hein. Donc à cette étrange brume qui engloutit une métropole futuriste et libère une présence mortelle insaisissable, je répète, c'est le pitch officiel, une jeune femme troublée par la recherche de son père. Au cours de cette quête, son coup de destin croise celui d'un GI américain engagé dans un voyage désespéré pour arracher sa fille de l'enfer. Donc voilà, hein, tout est rien, qui nous s'est promis, et après The Neon Demon, le problème c'est que c'est surtout que ça sera rien, hein, dans le meilleur des cas.
22: Beautiful. Sweet. Powerful. You either have it or you don't.
21: complètement perdu hein, dans un visuel à usage thématique aussi stérile que le cinéma de Bertrand Mandico, hein, Refn prend les décors de La planète des vampires de Mario Bava, film qu'il avait ressorti en 4K il y a quelques années, et opère un mélange rétro-futuriste à mi-chemin entre Le cabinet du docteur Caligari et Barbarella, hein, le tout saupoudré de néon cyberpunk et d'une esthétique baroque flashy, tellement étrange qu'on ne sait même pas si ce qui nous est exposé est en soi une bonne idée ou littéralement une impasse. Hein, on fatigue vite entre les longueurs accentuées par d'incessants et interminables zooms avant et arrière, rapprochant trop à Private Hell des expérimentations molles d'Hélène Katté et Bruno Forzani dans Laisser bronzer les cadavres au reflet dans un diamant mort, hein, plutôt que du mix Blade Runner Suspiria qui est très probablement visé par le réalisateur. Alors le film hein, voudrait être qualifié d'expressionnisme italien, mais le problème ben, c'est qu'il ne contient ben, ni l'intensité du premier ni la folie du second. Bref, c'est un peu l'inverse de CQ, hein, le film de Roman Coppola hein, qui s'amusait lui aussi à citer cette esthétique pop européenne des années 60, mais pour en faire un objet de réflexion tout autant qu'une matière fétichiste. Alors chez Refn, hein, la référence et la pose sont si agressives qu'on manque le cœur du des sujets hein, au point ben, d'en faire ce qui est, je pense, probablement le ratage de l'année.
10: Ah oui, mais moi c'est le pire film que j'ai vu à Cannes. J'ai vraiment détesté. Pour moi, c'est vraiment une image de pub. Alors là, on parlait du film de Dumont et d'Emmanuel Marr, qui pour moi sont des vrais films de cinéma, enfin qui engagent des nouveaux sujets et qui ont une vraie confrontation au réel. Alors que chez Nicolas Winding Refn, enfin vraiment, j'ai pas compris ce qu'il me racontait. Les images, je les ai trouvées alors très très publicitaires, avec les mouvements de caméra effectivement trop voyants. Toutes les femmes sont belles. Enfin, c'est insupportable.
21: Et je pense même pas que ce soit ça le problème, c'est que à l'inverse, tu vois du film de Gabriele Magnetti dont j'ai parlé, donc La Cité Interdite, c'est qu'il y en a un qui utilise tout son amour du cinéma et sincère hein, pour en faire quelque chose vraiment d'intéressant et d'actuel. Là, je te rejoins sur la Rome actuelle, hein, sur notre amour et sur l'impact du cinéma. Tandis que l'autre, je pense qu'il se noie totalement dans l'artificialité, qu'il aime aussi sincèrement, hein, mais ça donne un film totalement vide là cette fois-ci.
10: Bah, peut-être qu'il va combler les fans hein, du danois. On verra.
21: Franchement, j'en doute vu la réception critique.
10: Ouais, hein. Oui, j'imagine. Voilà, en tout cas, il est dans les salles, ce film.
8: Bon, je crois qu'on s'est dit tout ce qu'on avait à se dire.
20: Bah, qu'est-ce qui se passe ?
22: Au revoir.
20: Qu'est-ce que vous avez dit ?
23: Je crois qu'il est grand temps de s'en aller.
24: Oui, ça ne fait aucun doute.
25: Nous n'allons pas revenir là-dessus.
26: Non, écoutez...
27: Maintenant, je vais vous demander de vous en aller. Vous en aller.
20: Parfait.
10: On se retrouve la semaine prochaine. Toi, tu auras un film, Manu.
12: Oui, ce sera un film d'horreur, Leviticus.
10: Et puis toi, tu nous parleras encore d'un film en streaming, Guillaume.
21: Oui, je vous parlerai du cas de Unabomber.
10: Et puis moi, je vous parlerai de comment on vit le cinéma selon les régions. C'est une étude du CNC. À la semaine prochaine.
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1: Allô ? Allô ?